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découverte ce matin à l'hôpital Donadieu. Hospitalisé en urgence, un inconnu présente un cas tout à fait exceptionnel. L'individu, ou devrais-je dire le mutant, dont le séquençage ADN est plus proche de celui d'un chien que de celui d'un homme, présente des symptômes pour le moins étranges. Bien que son cœur se soit arrêté à 3h52, son activité cérébrale, elle, ne cesse d'augmenter.

Bon, c'est Matoui. Écoutez bien les cantés de Matoui. C'est les dames-là qui tournent des gibiers, là. Tétété. Les premiers, hein. Tétété. C'est le... 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

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Pour la contrecarrer, il faut laisser place quelque part à la vie.

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Radio Campus Paris, bonsoir à tous. On commence tout de suite avec I Weed Acid, un album qui vient de paraître. Ça s'appelle Mo Soul. Et c'est tout à fait raccord, parce que là j'arrive de la Nouvelle-Orléans et là-bas c'était très soulful. On s'écoute I Weed, le morceau Do Your Thing.

0: C'est sur l'album More Soul, ça vient de sortir. Normalement, c'est sur toutes les plateformes. Et nous allons maintenant écouter quelque chose de beaucoup plus sérieux. C'est le dernier album de Olivier Lenné, Spectrum of Rebellion. Et on a le rap de Osloub, le palestinien Osloub, Enzo Carniel au piano.
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Spectrum of Rebellion, c'est le dernier album du trompettiste Olivier Lenné. C'est sorti chez 11h11 et ils sont passés récemment au Jazz Club dans le 13e. Je vous conseille d'aller streamer cet album Spectrum of Rebellion. Et c'est très deep. Il y a même les lyrics inclus dans le CD. Donc je vous conseille de choper ça. On va enchaîner tout de suite avec un morceau qui s'appelle Walls. Et c'est le duo de Charlie Amadou Sy avec Ray Scar aka Days. Ce duo s'appelle Granita. Très cool sample qui avait été utilisé déjà sur l'album de Rosé, Identité en crescendo. Dinguerie ce sample.

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1: Radio Campus Paris 93.9, vous êtes à l'écoute de Granita. Granita, c'est qui? C'est Daze, le rappeur, avec beaucoup de voix trafiquées. Ça nous fait bien sûr penser à Quasimoto et à d'autres. Et on a aussi Charlie Amadouci, donc, qui était au scratch dans différents groupes comme Sayak Jazz Machine. Il a joué dans plein de projets. Là, on vient de s'écouter deux morceaux, on a enchaîné directement. On va se remettre un petit morceau de Highway the Seed de l'album Mo Soul. Celui-là s'appelle Low Profile, entre parenthèses, et tu n'as rien entendu. Peut-être un message caché, on ne sait pas, on demandera à l'intéressé.

Batuta Race. C'est le trompettiste suisse Shems Ben Dali Quintet. On enchaîne avec une prod beaucoup plus locale. Ça vient du 9-3 Seine-Saint-Denis. Ça vient même d'Épinay sur scène si je m'abuse. Et c'est le projet Jazz Brut. Jazz Brut, deuxième volume. C'est produit par la team de Q Sounds Recordings. On s'écoute le morceau Labyrinthe Jazz.

Labyrinthe Jazz, c'est sur l'album Jazz Brut, Made in Épinay sur scène, c'est 9-3 bébé ça. Q Sounds Recordings, et je vais devoir chanter ce morceau pour annoncer le mix d'une heure fait par les bons soins de monsieur le Serge. Serge Hirsch pour les intimes. C'est une connaissance de longue date et je suis assez fier quand même de présenter son album là qui est bien abouti. C'est un album de trio avec très très bien accompagné avec Noé Benita, le fils de Michel Benita à la batterie. Il y a également Junkos, le homie Junkos à la basse. Et ça commence d'ailleurs par un morceau à eux et ensuite c'est donc la Selecta de Serge. Je vous laisse entre de très très bonnes mains. Et ouvrez bien vos oreilles parce que ça va dépoter, je pense. On va se terminer l'émission juste après tout ça par un morceau spécial New Orleans avec Kermit Ruffins Drop Me Off in New Orleans. Radio Campus Paris 93.9.

Merci le Serge. Merci pour ce beau mix. L'émission est presque terminée. J'espère que vous avez kiffé. Et la Selecta Définition et le mix, bien sûr. On va se terminer avec une petite saveur de la Nouvelle-Orléans. C'est un des vétérans de là-bas, Kermit Ruffins. Il a même racheté un club de jazz. C'est un trompettiste chanteur. Et c'est vraiment un peu la saveur traditionnelle du old style de jazz New Orleans. Le morceau s'appelle Drop Me Off in New Orleans. Ce qu'on écoute là, c'est donc la fin de la Selecta de Le Serge. Je vous conseille de guetter l'album. Il y a des singles qui sont déjà sortis, notamment le premier morceau qui était en début de mix. Et guettez aussi les concerts parce qu'ils jouent régulièrement dans Paris et ailleurs. Moi, je vous souhaite une très bonne soirée. Il reste une émission avant la fin de la saison, donc ça s'est passé très vite déjà. Mais j'essaierai de trouver un bon invité pour le mois prochain. Bonne écoute. Et on se quitte avec Kermit Ruffins. Allez, bonne soirée à tous. En plus, Paris Fine Cuts. 93.9 FM.

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Bonjour à toutes et à tous, je suis très heureux d'ouvrir avec vous cette première chronique de la librairie des étudiants sur les ondes de Radio Campus Paris 93.9. Ce nouveau rendez-vous que nous commençons ensemble cette saison met un coup de projecteur sur la littérature. Pour certains, lire est une passion dévorante, de jour comme de nuit. Pour d'autres, c'est un calvaire, ou alors ils ne se sentent pas assez concernés. Avec la librairie des étudiants, je souhaite dépoussiérer tous ces livres qui sont déjà des classiques et jeter aussi un coup d'œil aux nouveautés. Nous allons faire le tour du monde entre romans, essais, poésie, bande dessinée et autres genres littéraires. Je souhaite vous donner des clés de lecture qui, je l'espère, vous donneront envie de passer la porte des librairies indépendantes et de lire ces livres que j'ai à vous présenter. En cette rentrée littéraire d'automne, d'août à fin septembre, quelques 484 romans sont publiés. J'ai donc choisi de vous en présenter l'un d'entre eux. Comment deux hommes, chahutés par l'histoire, éclairent-ils toute une génération? Nous ouvrons aujourd'hui le nouveau roman de l'autrice anglaise Kerris Davis, un roman nommé Éclaircie, publié aux éditions La Table Ronde, un roman qui est par ailleurs traduit de l'anglais par David Fockenberg. Notre roman du jour est aussi déjà nommé dans la première sélection du prix Femina étranger 2025. Amis auditeurs et auditrices, sortez vos marque-pages du bout du monde, nous ouvrons aujourd'hui un roman de Kerris Davis. Nous sommes au nord de l'Écosse, quelque part après les îles Shetland. Un navire est sur le point de débarquer, un homme, sur une île qui semble être une terre du bout du monde. Homme d'église, John Ferguson vient ici en mission, le temps de quelques jours tout au plus. Sur ce rocher, un homme vit en solitaire, loin de tout. Dans les prochains jours, John devra le retrouver et le faire revenir sur le continent car l'île où il réside va être prochainement transformée. Les propriétaires veulent le déloger et mettre à la place des troupeaux de moutons, plus rentables qu'une âme solitaire qui ne crée aucune richesse. La riche famille des Lowry pense que, en missionnant un homme de foi, le dernier habitant de ce caillou perdu au milieu de l'eau acceptera bien volontiers de prendre le bateau et repartir sans faire d'histoire. L'homme d'église devra donc fouiller la petite île à la recherche de cet homme qui n'a pas rencontré un de ses semblables depuis de très nombreuses années. Une fois sur l'île, John s'installe à la maison du bailli comme un point d'étape nécessaire. Trempé jusqu'aux os, la faim le guettant, John finit par trouver un endroit où étendre ses vêtements sous le regard encore léger du soleil. Avec l'herbe fraîche et la rosée, John fait un faux pas, glisse et chute d'une falaise bordant l'île. Quelques heures plus tard, Ivar, le dernier habitant de l'île, retrouve John. Il charge l'homme d'église sur le dos de sa mule et le ramène chez lui, dans l'espoir que cet homme ne soit pas mort de sa chute.

0: One in Lose It All par Naughty Boy et Beyoncé, un single sorti en septembre 2015 dans les bacs.
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0: Pour cette première chronique de la librairie des étudiants sur les ondes de Radio Campus Paris 93.9, nous ouvrons le nouveau roman de Caris Davis, Éclairci, publié en cette rentrée littéraire d'automne aux éditions La Table Ronde. Un roman traduit de l'anglais par David Fockenberg. Un roman qui se construit en réponse, un chapitre étant dédié à John et le suivant à Ivar, sachant que la narration reprendra ce même procédé une fois que les deux hommes se seront rencontrés, laissant alors la réponse des chapitres suivants au personnage de Marie. L'écriture de ce roman est d'une grande efficacité, simple, allant droit aux choses, plantant le décor avec précision et concision. Cette même concision qui fait que nous, lecteurs, nous sommes retenus et embarqués par l'histoire. Notre imaginaire est convoqué de facto pour combler les vides des lignes volontairement laissées par l'autrice. Dans ce roman, tout comme John, nous sommes dans l'attente de découvrir, de rencontrer cet homme solitaire qu'est Ivar. Un homme seul, mais pour autant entouré par ses bêtes, dont Peggy, une vache aveugle qui fait aussi office de mule. Il travaille à entretenir l'île et sa petite maison. Même avec de maigres outils, il reprend tout ce qui l'entoure pour vivre. Au bord de la crique, ayant renoncé à son petit déjeuner, Ivar travaillait sans relâche, courbé en deux, à arracher de pleines brassées de l'herbe luxuriante qui poussait entre les rochers. Il progressait lentement parmi eux, ramassant l'herbe au passage, et c'est à cet endroit qu'il s'arrêta et se redressa pour scruter l'eau. Des taches sombres, flottantes, étaient souvent apparues dans son champ de vision pendant sa maladie. Des caillots noirs qui surgissaient devant ses yeux au moindre mouvement, si bien qu'il s'immobilisa un bref instant. Il existait un mot dans sa langue pour décrire le va-et-vient de la mer couvrant et découvrant un rocher immergé. Ce mot aurait parfaitement décrit la manière qu'avait l'objet sombre et boursouflé de s'enfoncer sous les petites vagues pour mieux réapparaître. Il cligna des yeux et, constatant que la forme était toujours là, lâcha sa brassée d'herbe et s'avança en pataugeant dans les hauts fonds. Mais le vent s'était levé à présent, soufflant en rafales de plus en plus violentes, et chaque fois qu'Ivar tendait le bras vers la masse boursouflée, celle-ci reculait hors de sa portée. Peggy, là-bas sur l'estran, se tenait tête basse, le vent jetant du sable sur ses flancs et dans ses yeux. Ivar se pencha de nouveau et, cette fois, parvint à attraper l'objet flottant et le tira à lui. Il resta un long moment, planté sur la plage, à scruter la mer qui repartait. Une brume et un fin crachin approchaient, poussés par le vent. Des filets d'eau douce s'écoulaient du pied des falaises dans son dos. Il vit des maquereaux, des phoques et des cormorans, rien d'autre. Il resta campé, là, plus d'une heure, mais il n'y avait rien ni personne. Nul grand navire, ni la moindre petite embarcation. Alors, finalement, il passa sur son épaule la bandoulière de la sacoche, tassa l'herbe dans les paniers de Peggy, tourna le dos à la plage et rentra chez lui. Éclairci, Caris Davis, page 22-23. Dans la forme très simple de sa vie, Ivar va tout de même veiller au chevet de John. Le pasteur ayant fait une mauvaise chute qui aurait pu lui coûter la vie, Ivar veille et le soigne comme il le peut. Le cadre de ce roman est dépaysant, tout en formant un huis clos exceptionnel. Dans leur grande solitude commune, les deux hommes font face à une nature sauvage, des plaines fraîches de rosée. On devine aussi, à travers ces pages, derrière l'embrun marin du large, l'humidité du sol, l'odeur du sol même, et de la tourbe. Le tout survolé par un grand silence, seulement perturbé par le vent. Il y avait des jours où le soleil n'était qu'un point lumineux derrière les nuages. Il y avait des jours où la brume tombait comme une cape sur les épaules de l'île, où la pluie s'abattait en grosses et lourdes gouttes, faisant fondre la terre en une soupe molle et brune, où un léger vent froid soufflait au ras du sol, faisant frissonner les tourbières. Il y avait des jours où le temps était si déchaîné qu'une écume de mer dense dérivait jusqu'au champ. Il y avait des jours où le temps était si déchaîné qu'une écume de mer dense dérivait jusqu'au champ d'Ivar et les endommageait, et où les conditions étaient si rudes qu'Ivar ne pouvait travailler. De l'intérieur de la maison, ils entendaient le martèlement sourd des vagues, et quand John Ferguson sortait avec Ivar jeter un coup d'œil à la mer du haut des falaises, ils voyaient l'eau bleu-vert bouillonner furieusement autour des récifs et les embruns s'envoler dans le ciel chaque fois que le vent s'emparait de la crête des déferlantes. Mais les jours où le temps était au beau fixe, où l'air était presque immobile et qu'une vapeur blanchâtre s'élevait du sol, ou lorsqu'il était juste un peu venteux et qu'Ivar pouvait se remettre au travail, John Ferguson aimait l'accompagner partout où il allait, le suivant du mieux qu'il pouvait avec sa mauvaise jambe. Dans la brise, ses papiers voltaient et ses cheveux ondulaient en tous sens comme de l'herbe, et de temps à autre, il levait sa main libre pour tenter de les replaquer en arrière sur le haut de son crâne, par-dessus la petite calvitie. à l'endroit où Ivar les avait coupés autour de sa plaie. Parfois, il s'arrêtait et se pliait en deux, pressant sa main sur un point de côté, engloutissant l'air et agitant le bras à l'intention d'Ivar en criant « Hip !» Le mot qu'il avait entendu, Ivar utilisait pour appeler Peggy. Le seul qui lui venait à l'esprit pour lui demander de bien vouloir s'arrêter, juste un court instant, le temps qu'il reprenne son souffle. Alors, Ivar attendait que John Ferguson fût prêt à se remettre à marcher, à pointer les choses du doigt et à l'assaillir de questions et à prendre des notes au crayon sur ses papiers. Éclairci, Kerys Davis, page 108-109. Le roman de Kerys Davis met aussi en lumière une partie de l'histoire d'Écosse que je ne connaissais peu. L'histoire de l'Église libre d'Écosse. Devenu jeune pasteur pour cette Église, nous sommes au tournant du 19e siècle. Une branche de l'Église presbytérienne de l'Écosse fait un schisme avec l'Église écossaise, voulant offrir alors un autre mouvement de croyance plus proche des fidèles. De ce fait, quelques chapitres évoquent les actions de John pour réunir des fonds afin de consolider cette nouvelle église libre d'Écosse. Pour faire vivre ses nouveaux projets, John est prêt à tout pour accepter, y compris être payé pour déloger un vieil homme sur une île au nord de Shetland. Le roman évoque par la même occasion cette loi du plus fort qui a sévi durant cette période de l'histoire où de riches propriétaires délogeaient les locataires même sur des îles lointaines. Pour leur rentabilité personnelle, il valait mieux louer des fermiers, éleveurs de troupeaux de moutons qu'à des petites travailleurs sans le sou. Or, comment faire pour déloger un homme qui vit en ermite depuis des années et qui ne souhaite en aucun cas rejoindre le continent ? La barrière de la langue fait aussi beaucoup, et John ne peut pas s'abriter derrière une mission de diffusion des Saintes Écritures, car les textes saints qu'il a apportés et l'ordre d'expulsion ont pris l'eau, il ne reste alors que quelques feuilles rêches à l'encre délavée. De cette manière, loin du monde, Ivar et John sont sans homme ni dieu, sans société ni dogme, des humains avant tout. Au fil des courts chapitres de ce roman, Kerys Davis nous montre comment les deux hommes vont apprendre à se connaître. Bien que Ivar ait sauvé le jeune pasteur, il n'en reste pas moins la barrière de la langue et des habitudes. L'un va apprendre de l'autre en apprenant les sonorités, et l'autre grande force de ce texte est aussi de nous proposer un petit dictionnaire avec tous les mots employés en italique dans le texte de la langue d'Ivar. Les deux hommes vont donc apprendre à se connaître aussi par le regard et les gestes. Avec les années, Ivar est un homme précis et méticuleux, malgré le côté rudimentaire de ses matériels. Pour autant, ce même regard, presque d'ethnographe, que pose John sur l'insulaire va le troubler. Il doit se repenser alors en tant qu'homme, avec une apparence peut-être un peu hirsute. De ce fait, les deux hommes devant vivre sur cette île vont nouer un lien très fort. Mais ce même lien ne risque-t-il pas de se briser devant les nombreux mensonges qui entourent la présence de John sur l'île ? Dans ce roman, il est aussi question du personnage secondaire de Marie. La promise de John attend le retour de son homme. Mais la véritable question est, a-t-elle seulement envie de l'attendre désespérément depuis ce quai du port ? Bien que discret dans les lignes de ce roman, le personnage de Marie reste un point de clivage entre Ivar et John. Depuis qu'il a découvert le pasteur sur le rivage, le portrait de la jeune femme est jalousement gardé. Qui plus est, Ivar comprend que cette jeune femme est toute la vie de John, alors il ne vaudrait mieux pas lui montrer le portrait, il risquerait de s'éloigner. Les deux hommes peuvent à tout moment s'affronter pour un portrait, pour une femme. Il en ressort incontestablement de la jalousie. De la jalousie, mais aussi une source de réconfort et de bonheur pour les deux hommes, car Marie est un océan de souvenirs proches pour John et pour Ivar, la mémoire d'une vie de famille aujourd'hui révolue. D'autant que pour filer la métaphore et le thème de la religion, nous pourrions nous demander si le personnage de Marie n'est pas pétri de vertu. Elle semble être un idéal que cherche à atteindre John et qu'il retrouve donc dans Marie. De cette métaphore, nous pourrions donc voir la place de Marie, la mère de Jésus, ce qui répondrait aussi au thème largement développé de la religion et de l'Église d'Écosse. Le parallèle est bien sûr remis à la liberté d'interprétation du lecteur. Au large de l'Écosse, nous faisons la rencontre de deux hommes renouant avec leur nature humaine, loin du dictat et du monde, comme une éclaircie dans leur vie qui traversait jusque-là l'orage. Ainsi va la littérature et se termine cette première chronique de la librairie des étudiants sur les ondes de Radio Campus Paris 93.9. Le premier roman que nous avons ouvert s'intitule Éclaircie. Il est signé par l'autrice anglaise Kerys Davis aux éditions La Table Ronde. Le roman d'une rencontre au bout du monde qui parle aussi de nos conditions d'hommes. Je vous donne rendez-vous très prochainement pour une nouvelle chronique littéraire. D'ici là, vous pouvez retrouver cette première chronique en balado-diffusion sur le site internet de Radio Campus Paris 93.9. À la rubrique de la librairie des étudiants. Je vous souhaite d'avoir de belles lectures.

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0: 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Il est 18h.
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9: 90% du temps était voilà, dans sa chambre, sur son lit.
10: J'ai foulé le sol de la cour d'honneur pour la première fois. J'ai pas été impressionnée.
11: S'il tressaille, on frissonne.
12: Bonjour. Ça, c'est la censure, ça. Bonjour, on a dit. Hein.
13: Bonsoir et bienvenue.
14: À cour d'honneur, c'est...
12: 25, épisode 18.
14: Ah, cher auditeur, on a dû vous manquer après 4 semaines d'absence en animation.
12: En tout cas, vous nous avez manqué.
14: Heureusement, on reprend les rênes. On a abrité du vent et de la pluie. Merci le mois de mai. On peut pas vraiment faire ce qui nous plaît. Allez, préparez-vous à une heure de pur plaisir et de kiff.
12: Vos guides pour visite audio sont également...
14: Vos boss ladies préférées.
12: Swan.
14: Et Ellie.
12: Et oui, on n'est pas révolus. Ah, on vous réserve une trame de ouf et on vous parle pas du fou du tram.
14: Ce soir, on se pose toujours cette même question.
12: Mais c'est quoi être étudiant à la Sorbonne? Et on vous donne la réponse dans Cours d'honneur, votre magazine préféré d'info et de culture.
14: Qui fait le tour de la Sorbonne et de ses campus.
12: C'est en direct un mercredi sur deux.
14: Ou un samedi sur deux sur Radio Campus Paris.
12: Pendant une heure, on va...
14: parler de jeux vidéo.
15: Ça s'appelle comment la prochaine PlayStation?
16: Bah, je peux pas le dire, contractuellement c'est impossible à dire.
15: Vas-y.
16: Eh, vous fermez vos gueules.
15: Vas-y.
16: La PlayStation 5.
12: De chant.
17: Ok, c'est bon.
18: Parfait la balance. Je suis désolé, faut que je me chauffe la voix.
19: Aïe aïe.
18: J'ai mis un peu de temps. Bonsoir.
19: Ouais, bonsoir, ouais.
17: C'était l'italien là ?
14: Et de Bass Lady.
20: Une BBL, en gros, c'est une chirurgie qui permet d'avoir un postérieur plus gros.
12: Voici nos promesses.
14: Avec la meilleure des équipes pour vous servir.
12: Mais tout d'abord avec toi, Ellie.
14: Et oui, bonsoir, bonsoir Swan, bonsoir tout le monde. Moi, je sais préparer une petite chronique pavée sur les femmes à la Sorbonne. Je n'en dis pas plus, vous verrez. Et aussi avec toi, Swan.
12: Mais oui, bonsoir, bonsoir Ellie, bonsoir tout le monde. Moi, je vous ai préparé un super reportage sur la clé des champs ensemble, ainsi que ben, Sorbonne en personne sur Alexandre V, on ne s'arrête jamais.
14: Et parfait, en plus de ça, nos chroniques se suivent, donc j'ai bien hâte.
12: Yeah.
14: Et on dit bonsoir aussi à Mathilde.
21: Donc moi, je vais vous parler des années 80, et puis on va aussi parler de quelques bons plans pour un petit peu mieux passer cette période d'examen.
12: On a hâte de t'écouter, Mathilde. On dit bonsoir aussi à Lavinia.
22: Moi, je vous ai préparé un micro-trottoir sur les jeux vidéo.
14: Très bien, on a hâte d'entendre tout ça. On dit aussi bonsoir à Romain.
23: Bonsoir, alors moi je vous ai prévu une interview au sujet du festival Courte Échelle organisé par Télé Sorbonne.
12: Ça, on a, j'ai vraiment trop hâte de cette interview. Bonsoir aussi à Elias.
24: Et bonsoir, bonsoir, toujours très content d'être là avec aujourd'hui des petits soucis avec Thomas qui s'est endormi sur la console. Mais aujourd'hui, moi je vous ai préparé un Sorbonne in Love, donc l'histoire d'Agathe et Ewan. On verra ça très beau couple.
14: Et je vomis. Sorbonne in Love, on adore. Pas Swan apparemment, mais bon, c'est ok. Et bonsoir aussi à Clara.
25: Et bonsoir les boys ladies. Bon, j'avoue, vous gérez tellement bien l'animation que c'était cool, mais je vous laisse les rênes. Alors moi, ce soir, ça va être la carte postale. On va aller dans les couloirs de la Sorbonne.
12: On a très hâte et merci, c'est tellement généreux de ta part. On embrasse aussi Jade qui se passe de nous, mais dont on ne se passe pas.
14: Merci également à notre invité Maqueta d'avoir répondu à notre invitation pour l'interview.
12: Et notre madré Thomas Schnell. Excuse-moi, bonsoir.
23: Non, ouais, bonsoir, bonsoir. Désolé, hein, désolé pour tout ça, ça, je transpire un peu de ce côté-là.
12: Et donc oui, bah, bonsoir Thomas. Toujours là, toujours muet, bah, apparemment pas, mais bon. Allez, que vous soyez aussi en train de combattre l'envie de sécher ce CM pour faire des incantations ou arrêter cette pluie.
14: Ou en train de rattraper ce cours que vous avez séché.
12: Ou aussi de pleurer devant vos révisions des partiels.
14: On vous accueille parmi nous pour la prochaine heure.
12: Bienvenue dans la cour d'honneur de la Sorbonne. Et pour bien commencer, on se met dans l'ambiance avec la carte blanche, l'édito de Radio Sorbonne.
26: Faire peur aux bourgeois, eh bien c'est leur seule façon de montrer qu'ils existent.
27: Là, c'est vraiment...
28: Carte blanche.
14: Je ne sais pas vous, mais moi, j'ai parfois la nostalgie, mais d'une époque que je n'ai même pas connue. Et apparemment, je ne suis pas la seule, puisque Mathilde a décidé de remonter le temps pour nous prolonger ou replonger, pour les plus âgés, dans les années 80.
0: Est-ce que c'était mieux avant ? C'est la phrase un peu bateau qui ressort souvent, puisqu'après tout, comme l'a si bien dit Téléphone, on rêve tous d'un autre monde. Mais quand même, les années 80, c'était the place to be, ou plutôt the time to live, tant c'était une époque de révolution couronnée d'un optimisme de fond inégalé. D'ailleurs, selon un sondage, les Français ont le sentiment aujourd'hui que leurs enfants vivront moins bien que ça en 10 ans. Mais bon, je comprends pourquoi ils raisonnent ainsi. Les années 80, c'était 10 ans de fête, ce qu'il vous plaît. Chagrin d'amour l'a chanté en 81, chacun fait ce qui lui plaît, et le tout avec désinvolture. C'est vrai quoi, les gens ne culpabilisaient pas de leur consommation à l'époque. C'était le début de la grande distribution, des centres commerciaux, c'était aussi le moment où tout le monde commençait à prendre l'avion et il n'y avait pas encore de conscience écologique. Aujourd'hui, vous possédez une voiture et qui plus est essence, vous êtes le dernier des connards anti-écologistes, hein, franchement. Enfin bon, les années 80, c'était également l'effervescence de la télévision et des émissions inédites qui possédaient une liberté de ton assez folle, comme Champs-Élysées présenté par Michel Drucker. Ces années-là, on a aussi vu la naissance du Téléthon en 87, le lancement de la première navette spatiale américaine, la chute du mur de Berlin en 89, bref, une période de progrès d'évolution qui était alors perçu comme uniquement positif, euphorisant, tandis qu'aujourd'hui, l'intelligence artificielle fait peur et nous fait rêver de revenir en arrière. En fait, avant, ils allaient en l'occurrence de l'avant. Ils avaient de l'espoir et même si le contexte socio-politique était tendu, il était porteur de changement. Le monde entier se mobilisait pour défendre de nobles causes et on se souvient tous encore aujourd'hui de l'iconique Live Aid avec Freddie Mercury, Bob Dylan, David Bowie et j'en passe, ou encore du concert SOS Racisme, Place de la Concorde en 85. Alors bien sûr, il ne faut pas non plus fantasmer les années 80, qui ont tout de même connu l'arrivée du sida, le chômage de masse et pour les femmes la vie restait compliquée. De ce point de vue-là, il y a du progrès de nos jours avec le hashtag MeToo, mais on ne peut pas nous en vouloir d'être nostalgique de cette époque que l'on n'a pas connue, marquée par l'explosion de la pop culture et du sentiment que la politique pouvait changer les choses. Alors les années 80, c'était peut-être juste une illusion, mais franchement, elle avait de la gueule cette illusion.
14: Merci Mathilde, j'avais limite l'impression d'être dans juste une illusion, c'était parfait. Et sur ce, il est 20h08 sur RSU et 18h08 sur Radio Campus.
12: Et merci pour cet excellent édito, vraiment. Allez, fun fact.
14: Vous avez déjà entendu parler du mal du siècle ?
12: Certaines personnes ne pensent pas appartenir à leur génération et quand on parle des années 80, j'ai une nausée de nostalgie, j'avoue.
14: Ouais, bah on aurait tous préféré que tu aies vécu à cette période, ça nous aurait évité ta présence, mais t'inquiète, dans la vie.
12: Il y a des hauts.
14: Il y a des bas.
12: Et maintenant, place au débat.
1: Si vous n'aimez pas la mer, si vous n'aimez pas la montagne, si vous n'aimez pas la ville, allez vous faire foutre.
12: Alors que les jeux vidéo deviennent de plus en plus populaires parmi la jeune génération, certains affirment que ce n'est que du divertissement, une échappatoire, voire une source d'addiction. Lavina est allée tendre le micro aux étudiants de la Sorbonne. Les jeux vidéo seraient-ils vraiment une perte de temps ?
2: Ah mais dans ce cas-là, ça dépend des goûts de chacun. Si tu préfères la lecture et que tu veux jamais jouer aux jeux vidéo, c'est ton problème. Pour moi, ce sera jamais une perte de temps, au contraire. J'irai même jusqu'à dire que je recommande aux gens de jouer aux jeux vidéo. Dans le sens où ça stimule le cerveau et par exemple, dans les jeux, souvent, il y a des énigmes, des trucs comme ça.
3: Je dirais plus ou moins, enfin, un certain temps, moi je sais que quand j'y jouais, je perdais beaucoup de temps. Enfin, je voyais pas le temps qui passait. Mais en fait, par moments, les jeux vidéo, ça a des fonctions, on va dire, cognitives qui sont assez bénéfiques. Bah, je sais que par exemple des jeux d'exploration comme Uncharted, moi ça m'aidait beaucoup en fait à réfléchir et enfin ouais avoir des intuitions, à réfléchir sur l'espace, etc.
4: J'ai du mal à penser à un exemple de jeu vidéo qui n'implique pas du divertissement, mais je pense aussi que la plupart des jeux vidéo peuvent inclure beaucoup plus que du divertissement. Par exemple, il y a quelques années, les jeux vidéo Among Us étaient très connus et j'y jouais tout le temps et en ligne avec des gens que je connaissais pas et juste du fait de parler avec eux, ils étaient très sympas et on a fini par créer un groupe entre inconnus, malgré le fait qu'on vienne tous d'endroits tellement différents. Mais on est devenus très amis et bien longtemps après qu'on ait tous arrêté de jouer au jeu, on a continué de se parler.
5: Peut-être que aussi on est dans une logique de production et il faut peut-être sortir un peu de cette logique-là parce que c'est bien aussi de crocheter tout ça, mais quelque chose qui ne sert pas à grand-chose et qui ne produit rien, c'est pas non plus une perte de temps en soi. Après, il faut aussi que les autres choses dans notre vie soient assez ordonnées quand même, parce que dans ce cas-là, c'est une perte de temps.
6: Alors, pour commencer, je vais vous donner une petite statistique qui a été faite par Médiatrice, est-ce que je me trompe pas, celle. Donc, on va dire celle, officiellement. En 2025, parmi les joueurs en France, 88% sont adultes, donc ont plus de 18 ans. Est-ce que vous faites partie de ces 88%?
14: Oui. Pas du tout. Non. J'en fais partie à une époque, mais plus trop maintenant. Et mon frère qui est plus jeune en fait partie, je pense. Mais tu vois, il est plus jeune. Je sais pas si ça en fait partie.
19: Ouais, moi aussi, c'est quand j'étais plus jeune, les jeux vidéo. Et ça s'est arrêté 14.
25: 13-14 ans.
7: Par nécessité ou est-ce qu'il y a eu un changement de mentalité?
25: Non, il y a un moment, enfin moi j'ai eu la Nintendo DS vraiment basique, old school, voilà, la mienne en fait, et bah non, j'y jouais beaucoup, je faisais des soirées pyjama. Voilà, je dirais pas quel jeu c'était, mais c'est trop bien s'occuper des petits animaux dans la ferme.
24: Ça
25: non, mais c'était très mignon.
24: Là.
25: Non, c'était très mignon. Bah voilà, je développe, c'était très mignon. Et après, pendant les longs trajets en voiture aussi, je jouais beaucoup à la DS. Et après, sur la tablette un peu. Et en fait, peut-être il y a eu un petit, un petit tournant dans le sens où il y a des moments où j'ai commencé à passer une heure et demie, et du coup j'avais mes devoirs après à faire, j'étais au collège, et à un moment j'ai fait « Ah non, ça me panique là, j'ai passé trop de temps, et j'ai tout supprimé, et puis voilà, j'ai quitté un peu. »
24: Donc t'es vraiment passé du tout au rien en fait.
25: Ouais.
12: Mais est-ce que du coup on peut dire que c'est pas vraiment une perte de temps, mais c'est plus quelque chose qui nous fait à chaque fois remettre à plus tard ce qu'on s'apprête à faire maintenant? Je me prends pour exemple où Covid... j'ai installé les Sims et je n'ai fait que ça de mes journées.
7: Ah, les Sims, nostalgie.
12: Je n'ai fait que ça de mes journées. Et en fait, heureusement, c'était sur l'ordinateur de ma sœur et donc je n'ai plus pu y jouer depuis beaucoup d'années. Et voilà, pendant les vacances, j'ai réinstallé les Sims. Voilà, comment vous dire que je dors moins du coup. Après, il y a moins ce truc de perte de temps puisque c'est pendant la nuit. Mais c'est quand même chiant et c'est limite une addiction parce que c'est quelque chose que t'as toujours envie de faire. Il y a toujours des trucs à faire.
23: Après, je pense que ça dépend aussi comment tu utilises le jeu vidéo. Je pense que ça peut être un moment récréatif, mais ça peut aussi être un moment de procrastination en fait. Donc tout dépend comment tu l'utilises.
8: Oui, c'est vrai que ça peut être autant bénéfique que pas bénéfique.
12: Oui, mais du coup, c'est pas productif dans tous les cas.
8: Bah, ça peut être hyper productif. Regarde par exemple, aujourd'hui, il y a du e-sport, ça s'est vachement développé. Il y a des événements comme le The Event par exemple, où c'est tous des gamers où ils jouent pendant un certain temps en live et ça permet de récolter des fonds pour des associations. Donc ça peut être hyper bénéfique si c'est mis à bon escient, c'est un peu comme tout. Mais
12: juste
8: ça peut pas
12: si
8: être
12: on met ça dans le contexte d'une personne, pardon. Si on met ça vraiment, hormis le contexte de groupe, parce que dans tous les cas, tout est bénéfique si tout l'argent, parce que tu as eu des gens, t'es récolté un ça revient à des sources. Si c'est pour une personne.
8: Même là, ça peut être bénéfique. Par exemple, toi qui joues aux Sims et moi aussi beaucoup. D'ailleurs, fun fact, j'ai fait crasher l'ordinateur de ma mère parce que j'installais trop de mods. Bref.
12: J'ai peur de le faire sur mon Mac.
8: Par exemple, tu vois, dans les Sims, tu peux créer, tu peux faire ta propre maison, tu peux faire des trucs. Et justement, en installant encore plus de mods, il y a des sites pirates.
12: Voilà.
8: tu peux étendre ta créativité, tu peux. Enfin, je sais pas.
25: Bon, c'est... La question, c'est dans la vraie vie, genre, mis à part ce truc d'association, etc., la production pour toi, c'est zéro.
9: Est-ce que ça vous rend heureux de jouer aux Sims? C'est ça, c'est du divertissement,
12: c'est
9: donc tant que ça vous fait plaisir.
25: Mais tu disais que ça te faisait perdre des heures de sommeil.
12: Voilà.
9: Ah oui, bon, après, si tu joues à 3h du mat' aussi.
8: Évidemment, tout est dans le temps, le jugement.
12: Oui, mais comment réussir quand c'est comme pour TikTok, tu vois, où on peut passer des heures parce que l'heure n'est pas affichée.
9: Temps d'écran, temps d'écran.
8: C'est ça, temps d'écran.
25: Ils sont forts.
23: Après, aussi, il y a des jeux vidéo qu'on peut même questionner comme des formes d'art, en fait. C'est limite des jeux vidéo très détaillés qui peuvent inspirer des artistes, des personnes qui veulent travailler dans le monde du jeu vidéo. Donc, je pense que c'est pas seulement récréatif, ça peut être aussi quelque chose d'artistique. Et même, ça peut être le boulot de quelqu'un en fait. Quand il joue aux jeux vidéo, il se dit ok, c'est mon boulot. Par exemple, le mec de chez Micromania, il se dit ok, quand je joue à ce jeu-là, je vais me renseigner. Mais vous rigolez, mais c'est vrai, j'ai fait un entretien chez Micromania et le mec m'a fait ok, il va falloir que tu joues à des jeux vidéo, que tu les testes pour pouvoir te renseigner le client.
12: Et ça, c'est un vrai truc, parce qu'il y a le jeu sur vous voyez, les films Avatar. Il y a un jeu qui est sorti récemment dessus, il est nul, vraiment, il est vraiment nul, il n'y a rien à faire, c'est simple et tout ça. Et par contre, c'est extrêmement beau, donc ça rejoint ce que tu disais.
24: Oui. Après, est-ce qu'il y a besoin forcément d'être productif tout le temps? Est-ce que ça peut être juste...
12: C'est le dilemme de notre génération.
24: Mais voilà, c'est ça. On fait tout le temps plein de trucs avec des emplois du temps parfois très très chargés. Mais des fois, c'est bien aussi de se dire, je prends du temps pour par exemple jouer aux jeux vidéo. Ou comme disait une autre personne dans le micro de trottoir, pardon, de faire du crochet ou de lire des livres. De se dire, c'est mon moment à moi où je ne suis pas productif et où ça casse le train-train quotidien, on va dire.
12: Allez, en tout cas, moi j'en connais une certaine perte de temps. C'est celle de jouer aux jeux toute la nuit et se lever à midi en plein été. Bam, une journée de beau temps de gâcher. Allez, on va éviter ça pendant les vacances et en attendant, on se met dans l'ambiance Pina Colada avec le nouveau son Eurosummer de Zara Larsson et Shakira sur Cours d'honneur.

0: Vous venez d'écouter Eurosummer de Zara Larsson et Shakira. Il est 18h23 sur Radio Campus Paris et 20h23 sur Radio Sorbonne. Et en parlant de notre chère princesse de la pop suédoise, Zara, vous avez vu sa performance au festival Coachella? Même si on boycotte Coachella, c'était très sly. On passe maintenant des festivals au plateau de cinéma avec une invitée qui fait bouger les lignes du court-métrage étudiant. Tout de suite avec Romain.
1: Tout le monde ne peut pas devenir un grand artiste. 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
3: Bonsoir Maqueta, merci d'être avec nous ce soir.
4: Bonsoir et merci beaucoup pour l'invitation.
3: Eh bien, il n'y a pas de quoi. Vous êtes responsable de coordination du festival Courte Échelle, un festival national de courts-métrages étudiants organisé par Télé-Sorbonne depuis 2001. Les projections commencent le 26 mai et on va essayer de comprendre ce qui fait l'identité de ce festival avec vous aujourd'hui. La sélection officielle 2026 vient d'être annoncée. Selon vous, qu'est-ce qu'elle dit de cette édition, justement?
4: Déjà... Je suis très fière de la sélection officielle qu'on a cette année. Faut savoir qu'on a reçu plus de 660 films et qu'on va vraiment crescendo depuis la création du festival, mais vraiment là depuis 2-3 ans. C'était très compliqué de faire un choix, mais on a réussi à avoir une grande diversité en termes des thématiques qui sont représentées, en termes des écoles aussi. Qu'on a représenté dans la sélection officielle, parce que c'est important pour nous d'avoir de tout. Certes, on a forcément des films d'école, notamment pour la catégorie animation, mais on a aussi des films d'étudiants qui sont soit dans des cursus liés au cinéma à la fac, ou même qui font totalement autre chose et qui font du cinéma et qui font des trucs très chouettes.
3: Cette année, vous introduisez justement une catégorie clip. Pourquoi maintenant, alors que les étudiants en produisent depuis longtemps ?
4: Alors, la catégorie clip, elle a été introduite l'an passé, donc à l'édition 2025. C'est un format qui nous tenait à cœur, moi personnellement aussi, parce que je fais de la musique. Mais en fait, le format du clip, c'est un peu une porte d'entrée assez facile et très populaire pour les personnes qui veulent se lancer dans l'image en règle générale, parce que tout le monde écoute de la musique, surtout dans notre génération. Et c'est un peu un format quand on n'a pas de thunes et qu'on n'a pas beaucoup de moyens techniques, c'est quand même possible de faire des clips même au téléphone, quoi. Donc ça dure pas longtemps, c'est un bon moyen de s'exercer et surtout avec pas beaucoup on peut quand même faire des trucs super cool. Donc nous on trouvait ça totalement normal de se dire que comme on introduit plusieurs catégories, parce qu'on en a 5 actuellement, c'était logique de mettre le format du clip.
3: Bien sûr, mais pourquoi maintenant et pas avant ?
4: Alors il faut savoir que le festival du coup est organisé par une asso étudiante, que d'année en année il y a des personnes qui restent, mais c'est des équipes qui se renouvellent. Nous, il y a 3 ans, quand je suis arrivée dans l'organisation du festival, il y a eu une volonté de le faire grossir et on est passé donc de 3 catégories à 4 en incluant l'expérimental, et donc dans cette volonté aussi d'essayer d'ouvrir un peu la voix à plusieurs personnes, et on a aussi rajouté le clip. Pourquoi ça n'a pas été fait plus tôt? J'étais pas là avant, il y a 3 ans, donc je pourrais pas te donner d'explications autres. Mais voilà, en tout cas, nous, on avait envie de mettre ça à l'honneur maintenant parce qu'on trouvait ça normal. Et peut-être que dans les éditions précédentes, d'ailleurs, il y avait aussi des clips qui étaient sélectionnés, mais sous un autre forme de catégorie, quoi.
3: Dans cette logique de changement, le festival existe depuis 2001, mais il a été renommé Courte Échelle il y a quelques années. Avant, il s'appelait comment et pourquoi ce changement à ce moment-là ?
4: Alors, avant, le festival s'appelait le... Alors, c'est toujours le Festival National du Court-Métrage Étudiant. L'acronyme, c'est FNCME. On trouvait ça un peu barbare, pas hyper sexy, on va dire. Donc voilà, il y a 2 ans, enfin 2022 ou 2023, l'édition 2022 en tout cas, à l'été, on s'est dit, bon, gros rebranding, entre guillemets, ce serait cool d'avoir un nom un peu plus accrocheur qui fasse aussi un petit jeu de...

0: Mais je pense on est une génération qui a beaucoup de choses à dire et qui est en permanence en recherche de lieux et d'espaces justement pour s'exprimer et pour surtout être entendu. Parce que c'est bien de faire du bruit, mais quand on fait du bruit dans du vide, ça sert pas à grand-chose. Et je pense que la volonté justement de notre festival, c'est déjà avant tout d'être un espace de créativité et de donner la possibilité à des personnes qui sont talentueuses et qui ont des choses à dire et à montrer de pouvoir l'être de la meilleure des manières, on va dire. Et puis on a aussi on va dire un axe un peu plus engagé où on a envie justement dans la diversité qu'on représente de parler de tout. Et donc il y a des sujets plus politiques. On retrouve dans notre sélection des sujets qui parlent de la géopolitique actuelle, des choses plus intimes, des choses peut-être plus artistiques ou sans message particulièrement engagé, mais c'est aussi ce mélange-là qui nous tient à cœur.
1: Vous mettez en avant du coup des valeurs comme la gratuité, l'éco-responsabilité, le militantisme, mais concrètement, ça vous oblige à renoncer à quoi?
0: Je crois pas qu'on se sente, on va dire, frustré par ce parti pris de. Je dirais pas non plus qu'on a un festival militant, parce que c'est pas non plus l'axe qu'on défend en priorité. Mais notre but, c'est vraiment de créer un espace pour tous les sujets et toutes les personnes qu'on a envie de mettre en avant. Donc voilà, l'éco-responsabilité, pareil, c'est un axe qui est arrivé un peu il y a 2-3 ans, quand on a décidé de repenser un peu ce qu'était courte échelle et ce qu'on voulait transmettre aussi comme valeur. Certes, on a un festival où ça reste une petite échelle et on n'est pas de toute façon un festival qui pollue forcément énormément, mais voilà, on trouve que c'est important de parler de l'éco-production dans le cinéma, parce que c'est un truc qui est souvent évacué dans les débats, alors que c'est hyper important. Et je ne sais plus quel autre axe tu avais évoqué.
1: L'éco-responsabilité, la gratuité,
0: Oui.
1: c'est mis en gros dans
0: Ouais.
1: l'édition.
0: La gratuité, ça, c'est vraiment un principe, je crois, qui existe depuis le début. Et en tout cas, nous, c'est vraiment une ligne directrice sur laquelle on ne veut pas. C'est vrai que pour le coup, tu me parlais de ce qui peut être bloquant. Nous, on ne trouve pas du tout ça bloquant, mais c'est vrai que ça peut être compliqué parfois sur certains événements qu'on veut organiser. Quand il n'y a pas de manière de récupérer des fonds derrière, par exemple quand on veut collaborer avec d'autres collectifs artistiques, culturels, associatifs, voilà, on sait que l'argent qu'on va mettre dans la location d'une salle, etc., on ne va rien récupérer derrière. Mais en même temps, on est aussi financé par des sources publiques qui sont les universités, le CROUS, qu'on remercie beaucoup d'ailleurs. Mais voilà, c'est hyper important pour nous que ça reste complètement accessible et c'est pour ça que ça restera gratuit tout le temps pour tous les événements.
1: Au sujet de ces courts-métrages, est-ce que vous avez l'impression qu'il y a des choses que vous voyez beaucoup et dont vous commencez un peu à vous lasser?
0: Je dirais pas que c'est de la lassitude. Moi, à titre personnel, c'est toujours un plaisir de voir déjà les films qu'on nous envoie et de voir en tout cas les films qui ont été sélectionnés en compétition officielle. Je trouve que c'est toujours très dans l'air du temps ce qu'on reçoit. C'est compliqué de parler de lassitude quand même, et ce serait de ma part de porter un jugement sur les films. Et je pense que c'est pas mon rôle, mais ça se renouvelle quand même plutôt bien d'année en année. Je sais que là, cette année, on est particulièrement content, par exemple, de la catégorie expérimentale, où on a vraiment eu une vraie recherche sur tous les films qu'on a reçus. On en reçoit beaucoup. Et ça nous étonne toujours un peu parce que, pareil, ça reste une catégorie assez récente. Et on ne regrette pas du tout, du coup, de l'avoir créée parce que c'était nécessaire, quoi.
1: Et donc, il n'y a aucun court-métrage dont le thème est redondant en général qui sont pas sélectionnés?
0: Alors, on choisit pas non plus nos courts-métrages forcément que en fonction des thèmes. C'est vrai que cette année, pour vous donner un exemple, on a reçu pas mal de films qui parlent de la question du deuil. Voilà, donc c'est assez pesant quand on en enchaîne beaucoup à la suite. Donc ouais, il y a beaucoup les sujets familiaux, relations mère-fille, beaucoup, avec une vision de la mère qui est très qui est parfois assez sombre, voilà. La question du deuil, des personnes âgées. Qu'est-ce qu'on a pu recevoir aussi ? Du sujet lié à l'enfance un peu, surtout pour le cinéma d'animation. Et des documentaires, on a vraiment de tout. Il y en a qui parlent de sujets comme la guerre, d'autres qui sont beaucoup plus des portraits intimes, familiaux, ou sur un ressenti personnel de comment on se sent dans la société, il y a de tout, quoi.
1: Et à contrario, c'est quoi le moment où vous dites qu'on voyait un court-métrage, ok, celui-là, on le garde ?
0: Parfois, je pense qu'il y a des évidences ou des coups de cœur. Je repense au documentaire de l'an passé qui a été primé, enfin qui a remporté du coup le prix du jury professionnel dans cette catégorie, où c'était un peu un ovni, on va dire, parmi les autres documentaires, qui était totalement absurde, mais qui était super bien construit, et je pense qu'il faisait un peu l'unanimité quand on l'a mis dans la sélection, et c'était pas trop étonnant qu'il soit dans la sélection, enfin qu'il remporte le prix. Dans les critères, comme je disais, on fait attention aussi en termes de représentation des écoles qu'on a. C'est rare qu'on mette deux fois la même école dans une même catégorie, encore plus en animation. Et là d'ailleurs cette année on a réussi à avoir vraiment que des écoles différentes, ce qui est très rare, et on était assez contents de ça. Mais voilà, après on essaye quand même d'avoir une variété en termes de thématiques, etc., pour pas qu'il y ait une sorte de thème qui relie tous les films, parce que justement on a fait le choix aussi de pas avoir de thème dans les films qu'on reçoit pour le festival.
1: Quelle a été pour vous la plus grande difficulté cette année dans le rôle de coordinatrice ?
0: Oula, ça reste une expérience très très chouette. Je pense que la difficulté, elle réside dans le fait que ça reste du bénévolat. On est tous bénévoles, et d'autant plus aussi tous étudiants. Et on a parfois des jobs à côté, et donc ça prend beaucoup de temps, parce que en fait, ça devient presque une sorte de métier à part entière de gérer l'organisation d'un festival, surtout avec les ambitions qu'on a. Mais ouais, la gestion peut-être des équipes et de se répartir bien les rôles et de savoir quoi prioriser quand en fonction des échéances. Mais c'est super chouette sinon.
1: Merci beaucoup, nous arrivons à la fin de cette interview, et pour terminer, la question rituelle de l'émission, que représente la Sorbonne pour vous aujourd'hui ?
0: La Sorbonne pour moi aujourd'hui, je pense que... Oh, c'est compliqué. Je pense terrain d'expérimentation pour moi, parce que quand je suis arrivée, j'ai fait ma L3 ici et j'étais un peu perdue, et justement le fait de tomber sur des associations, c'était trop cool, et bah, Télé Sorbonne, l'asso qui organise le festival, c'était un bonheur de les rencontrer, donc voilà.
1: Merci beaucoup Maqueta d'avoir été avec nous. Je rappelle que vous êtes responsable de coordination du festival Courte Échelle, dont les projections débuteront le 26 mai. Merci encore pour cet échange et à très bientôt.
0: Merci, à très vite, et venez tous et toutes, ça va être super.
2: Merci beaucoup à Romain pour les questions, et merci infiniment Maqueta pour les réponses. T'inquiète pas, je pense qu'une grande partie de l'équipe va venir. Bon, je n'ai pas pu être présente, par contre il y en a qui sont venus, il me semble, pendant les vacances, voilà. Et c'est bien l'un de mes grands regrets du mois d'avril. Par contre, ce que je ne regrette absolument pas, c'est d'avoir pu faire un reportage de la meilleure des chorales de Sorbonne Université.
3: C'est sans doute l'une des informations les plus capitales de ces dernières années.
4: Il est 20h, Moustique arrive à son bureau, et là, c'est le drame.
5: Après chaque émission de Cours d'honneur, lorsqu'on sort éreinté de notre émission, on ne peut s'empêcher de tendre l'oreille, car de l'amphi de l'autre côté du studio sortent des chants merveilleux. Swann s'est infiltré aux côtés de Benoît Rives, qui s'occupe des chœurs et orchestres depuis près de 30 ans. Et parce qu'elle était cachée dans les estrades avec un micro à la main, vous pouvez de suite écouter le reportage de Cours d'honneur sur la clé des chants ensemble.
6: Vous venez d'entendre l'échauffement de la clé des chants ensemble, une chorale de Sorbonne Université. Dans l'amphi Guizot, Benoît Rives se place en bas des escaliers, là où les voix résonnent le plus. Un peu plus tôt, j'ai échangé avec Lauriane, choriste depuis 8 ans.
7: Avant d'entrer dans la chorale, j'avais pris 2-3 cours de chant classique et j'avais fait du piano pendant 10 ans, ce qui me permettait de chanter juste, mais j'avais pas vraiment de technique vocale établie.
6: Elle dit pourtant qu'elle n'a pu discerner une véritable évolution que depuis 2 ans, et elle est plus à l'aise et sa voix porte plus.
7: Petit à petit, à force de faire partie du groupe, de faire des concerts chaque année, beaucoup, on finit par s'habituer à sa propre voix, à la place qu'on prend, Et le fait de s'entraîner chaque semaine pendant des années, ça développe forcément la puissance de timbre.
6: La Clé des Chants Ensemble, c'est une association partenaire qui regroupe plus de 80 élèves inscrits notés. Comme une UFR normale, les participants travaillent autant la théorie que la pratique. Alors j'ai eu la chance d'assister à ce qui ressemblait presque à un concert, tant leur niveau donne l'illusion d'une véritable représentation. Forcément, j'étais émue, mais aussi impressionnée, bluffée, admirative, et la liste pourrait continuer. Plus tard, pendant qu'on range les partitions et les instruments, Benoît Reeves m'explique que tous les profils sont les bienvenus, du plus novice au plus expérimenté.
8: Et c'est que vraiment, tu peux arriver à la chorale avec zéro niveau. Par contre, ce que je ne vais pas accepter, c'est quand après un an, tu n'as pas avancé. Donc quelqu'un qui n'a pas le niveau au moment d'un concert, ben, c'est pas grave, il interviendra au concert suivant. Et puis si vraiment on a des difficultés, vraiment des difficultés de notes, d'audition qui relèvent de l'orthophonie, on les envoie souvent voir soit un prof, soit un orthophoniste, et on attend qu'ils soient prêts pour faire des concerts.
6: Si cela peut sembler strict au premier abord, Benoît Reeves insiste sur l'essentiel, la qualité du chant, mais aussi le plaisir qu'on y trouve. Alors la présence varie selon les rythmes de chacun, entre préparation de master, études, examens, travail ou aléas de la vie. Chaque étudiant s'investit à la hauteur de ses possibilités. D'ailleurs, le chœur n'a pas toujours été composé uniquement d'étudiants.
8: Au départ, c'était vraiment un chœur pour les personnels, uniquement, et j'avais pas le droit de faire autre chose que du français, du traîner, et j'avais pas le droit de prendre des étudiants. Et petit à petit, on a évolué. Il y a eu un grand changement dans les années 2015-2013, quand on a commencé à faire du Queen. On a fait Bohemian Rhapsody, là, c'était le grand tournant. Voilà. Et là, on a perdu la moitié de nos altos qui avaient entre 50 et 60 ans. On a attrapé plein d'altos plus jeunes. Et là, aujourd'hui, le chœur est environ à 85% d'étudiants.
6: Tous participent au choix des chants, même si une organisation fine est requise pour la sélection.
8: Alors, on va arriver en juin, Assemblée Générale. Au tableau, tous les chanteurs mettent ce qu'ils ont envie de chanter l'année prochaine. Nous, on essaye d'avoir une tendance avec une partie choisie par les étudiants, une partie choisie par nous, par le chœur. Après, on doit suivre la tendance. Alors, il y a la tendance interne au chœur, il y a la tendance sociale, la guerre, par exemple, qui change tout. Mine de rien, au niveau des mentalités, la tendance de l'évolution de l'université, et puis les concerts.
9: J'ai grandi dans la musique. J'ai décidé de devenir un batteur. Et en arrivant en France, j'avais ni l'espace ni le temps d'avoir une batterie. Et la chorale, c'était quelque chose de facile à s'entraîner chez soi.
6: Vous venez d'entendre le président d'honneur Felipe, qui fait partie de la Clé des Chants Ensemble depuis 11 ans. Et c'est sa passion et son implication qui l'a mené à cette place dans la chorale. Il aidait d'abord à ranger le matériel naturellement, puis à s'occuper de la logistique, à organiser des événements et monter des concerts.
9: Mais j'ai pas besoin de gérer tout seul. C'est un travail vraiment d'équipe. Et je gère aussi le comité d'honneur des invités d'honneur de la chorale. Donc, Hubert Reeves qui en faisait partie, Yann Arthus Bertrand, nous avons quelques célébrités qui en faisaient partie pour venir faire leur conférence pendant le concert.
6: Et à la Clé des Chants, c'est toujours l'amour de la musique qui l'emporte, un amour perceptible partout, dans leur échange comme dans chaque lieu qu'ils occupent ensemble. Merci à eux de m'avoir ouvert les portes de leur jardin où chaque chanteur est une fleur qui éclot et s'ouvre peu à peu, comme le décrit si bien Benoît.
10: Tout de suite à fond, vous êtes un peu en retard, attention, 3, 4...

Je vous invite à venir sur la place de la Concorde ce samedi 9 mai à 17h pour profiter de leur dernier concert de l'année. Ce sera devant l'Obélix de Louxor pour être exact. Sur ce, j'espère que vous avez kiffé mon reportage fait avec amour et passion. Et oui, j'ai trouvé que ça manquait de love dans cette émission et j'aimerais donc vous dire Bring Your Love puisque c'est justement le titre de ce qu'on écoute tout de suite avec Madonna et Sabrina Carpenter. 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

0: c'était Bring Your Love depuis Madonna et Sabrina Carpenter. Je ne peux qu'être ravie de les voir ensemble, comme au Met Gala par exemple, lundi soir. J'ai cru que j'allais pleurer tellement ils étaient belles. Il est d'ailleurs Madonna O'Clock. Non, d'ailleurs, je rigole, malheureusement. Il est 18h. Il est 18h45 sur Radio Campus Paris et 20h45 sur Radio Sorbonne. Et c'est d'ailleurs l'heure de la chronique des voix de Mathilde.
1: C'est une fabrication artisanale. C'est fait à la main, c'est roulé à la main sous les aisselles.
2: Allez, la vedette!
3: Bon, c'est un peu la déprime en ce moment avec tous les examens qui se succèdent, mais pas de panique. Mathilde a de quoi vous remonter le moral avec des bons plans pas chers et même gratuits, mais attention, ça reste studieux.
4: Étudiant mode d'emploi, sortez une feuille, prenez des notes, ça pourrait vous servir. Je partage avec vous trois bons plans qui vont vous faire un tout petit peu plus aimer la fac. J'ai dit un peu, donc on s'emballe pas non plus. Le premier tuyau que j'aurais bien aimé connaître plus tôt, c'est l'offre info que propose la Sorbonne. Et oui, en plus d'avoir Radio Sorbonne, aka votre magazine d'infos étudiants préféré totalement gratuit, la faculté met à disposition un site internet, que dis-je, la caverne d'Ali Baba de l'information, plus communément appelée Europress. Europress est une base de données qui recense plusieurs milliers de sources d'informations françaises et étrangères, donc vous pouvez retrouver de la presse régionale, nationale et internationale. Et parmi les heureux élus, on compte Le Monde, Les Échos, Le Figaro, Libé, Le Parisien, Télérama, L'Équipe, Courrier International, mais aussi The Washington Post, BBC History Magazine, The Guardian et d'autres encore. Un beau pactole qui ne vous coûtera pas un sou et qui vous permettra de briller en dissertation, en société aussi, ou de préparer les concours des écoles de journalisme. Je dis ça, je dis rien. Cette offre est accessible en rentrant vos identifiants étudiants de la Sorbonne, ou alors si vous êtes branché BSB, donc la bibliothèque Sainte-Barbe juste à côté de la Sorbonne et du Panthéon, vous y avez accès avec vos identifiants de la bibliothèque qui vous sont donnés en vous inscrivant pour la première fois là-bas. Et puisque l'ambiance studieuse ça ouvre l'appétit, je vous suggère d'aller manger un bout au Crous qui propose désormais le repas à 1€ pour tous. Alléluia, ça y est, c'est entré en vigueur lundi. Bonjour les économies, bye bye la vie à crédit. Et enfin, pour bien digérer tout ça, vous pouvez vous détendre en regardant des films et documentaires normalement payants mais ici gratuits en allant sur Primo, l'autre base de données importante de la Sorbonne. Pour y accéder, vous pouvez vous rendre sur l'ENT de la fac, puis taper Primo dans la barre de recherche, vous cliquez dessus, puis vous tapez le nom du film que vous souhaitez regarder, et si vous avez de la chance, il sera proposé. Là, vous cliquez sur le lien vers la plateforme Arte, vous entrez vos identifiants de la Sorbonne encore et toujours, et le tour est joué. Voilà de quoi rendre les dernières révisions de partiel plus agréables, et parce qu'après l'effort vient le réconfort, vous pouvez vous accorder une pinte à 3,50 au 2 bis, je rappelle.
3: Merci Mathilde, on reste dans le studio mais avec Élie, c'est toujours dénonciateur, tout de suite dans la chronique pavée.
5: 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Ce qui est inconnu ou mal connu excite l'imagination.
6: Il bouge parce qu'il y a des tas de journalistes qui peuvent venir et qui ne sont pas venus.
7: Ah bon, quand ils disent qu'ils viennent, ils viennent pas.
3: Pendant longtemps, la Sorbonne, ce haut lieu du savoir, avait une petite particularité, disons, assez sélective. Parce que oui, à une époque, on considérait que réfléchir, argumenter, étudier, tout ça, bon, c'était une affaire d'hommes, quoi. Les femmes, elles étaient priées de ne pas trop s'en mêler. Heureusement, certaines ont décidé que ça n'allait pas se passer comme ça.
0: Le mois dernier, nous avons eu le plaisir de rencontrer Carole Boinet, rédactrice en chef des Arts Rock, grâce à notre chère maman Thomas, qui a aussi été à la Sorbonne d'ailleurs. Et une de ses phrases est restée gravée dans ma mémoire depuis, comme une vérité qui m'a frappée en plein visage. Car oui, comme elle le disait, en tant que femme, il y a des lieux où on l'entre naturellement et d'autres où il a fallu forcer la porte. C'est notamment le cas de notre chère Sorbonne, où pendant des siècles, c'est un peu le club très fermé des messieurs très sérieux. On y parle philosophie, théologie, sciences, entre hommes, évidemment. Parce que, on le sait bien, réfléchir demande des capacités intellectuelles visiblement incompatibles avec le fait d'être une femme. Logique irréfutable. Regardez la preuve avec, je sais pas moi, Jordan Bardella, Donald Trump, Pascal Praud ou encore ce mec Luke Maxer que tu as vu une fois en date et qui se frappait les pommettes pour être plus beau. Alors que bon. Bref, en attendant, les femmes, elles peuvent écouter de loin ou mieux ne pas écouter du tout. Et puis arrive le 19e siècle, lentement, très lentement, à peu près à la vitesse d'un escargot fatigué, l'idée fait son chemin. Et si les femmes pouvaient, elles aussi, étudier ? Scandale ! En 1861, une première fissure apparaît dans ce bel édifice bien masculin. Jolie Victoire Daubier décroche son baccalauréat, l'ancêtre de la boss lady moderne. Alors attention, pas parce que le système était prêt à l'accueillir, non non, mais parce qu'elle a insisté, beaucoup. Très beaucoup, comme on dit. Et là, panique à bord, parce qu'une femme qui réussit un examen, c'est une femme qui prouve qu'elle peut comprendre, et ça, ça complique tout. Petit à petit, les portes de l'université et donc de la Sorbonne s'entrouvrent, pas qu'entrouvertes, hein, plutôt entrouvertes, avec un petit regard suspicieux derrière, en mode « Vous êtes sûr que vous êtes au bon endroit ?» Les premières étudiantes arrivent, elles sont peu nombreuses, très visibles et clairement pas attendues. On les observe, on les juge, on les tolère à peine. Dans les amphithéâtres, elles sont comme des anomalies statistiques, mais elles restent. Et parmi elles, une jeune femme venue de Pologne va tranquillement faire voler en éclats quelques certitudes. Il s'agit évidemment de Marie Curie. Elle étudie à la Sorbonne, elle excelle, elle enchaîne les diplômes et finit par devenir la première femme professeure de l'université. Oui, la première. Il a donc fallu attendre des siècles pour que quelqu'un se dise « Tiens, et si une femme enseignait ? » Visionnaire, n'est-ce pas ? Et je parle pas de Bigflo et Oli. Mais l'histoire ne s'arrête pas à ces grandes figures qu'on retient parce qu'elles sont exceptionnelles. Elles se jouent aussi dans l'ombre, dans les rangs silencieux. Toutes ces étudiantes dont on ne connaît pas le nom. Celles qui ont pris des notes pendant qu'on les regardait de travers. Celles qui ont travaillé deux fois plus pour être prises deux fois moins au sérieux. Celles qui ont supporté les remarques, les doutes, les petites phrases bien senties du genre « Vous êtes là pour trouver un mari ?» Spoiler, non. Elles étaient là pour apprendre comme tout le monde. Et petit à petit, sans trop faire de bruit, ou justement en en faisant juste assez, elles ont changé le paysage. Elles ont normalisé leur présence dans un lieu qui, à l'origine, n'avait jamais été conçu pour elles. Aujourd'hui, ça semble évident, presque banal, mais si tu te sens un peu l'oreille en traversant la Sorbonne, entre les murs chargés d'histoire, tu peux presque entendre l'écho de cette vieille idée absurde que le savoir aurait un genre, et heureusement, elle a fini par prendre un sérieux coup de vieux.
3: Merci ma boss lady Pref pour avoir parlé de nos ancêtres, ça fait du bien de remettre les pendules à l'heure pour montrer que nos droits ne sont jamais acquis. Retenez bien que dans un an, les masculins, on vous voit et c'est moche, c'est très moche. Bref, je vais me calmer afin de transmettre paix et amour jusqu'à la fin de cette émission puisque, eh oui, c'est le thème de notre prochaine chronique, vous l'avez, je sais que vous l'avez en avant, le Sorbonne in Love.
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0: 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Ce soir, dans Sorbonne in Love, vous se racontez l'histoire d'Agathe et Ewan, tous les deux en troisième année de double licence Histoire Sciences Politiques. Ils font partie de ces couples que l'on peut voir flâner aussi bien dans les rues de la ville de l'amour que dans notre chère cour d'honneur. Elias est parti à la rencontre de nos deux tourtereaux de la semaine.
10: L'année dernière, nos groupes d'amis respectifs se sont un peu mis ensemble. On a commencé à faire plus de cours ensemble, aller en amphi.
11: Et qu'est-ce qu'ils sont beaux, nos tourtereaux de la semaine. On peut pas parler, décidément, avec notre maman Thomas. Ils se sont rencontrés sur les bancs de la Sorbonne pendant que d'autres séchaient les cours, comme quoi ça peut avoir du bon de venir au CM ennuyant, on peut y faire de belles rencontres. En tournant ce Sorbonne in Love, j'ai ressenti tout l'amour qui crève les yeux entre eux, aussi fort que celle de mon goumin Promax, qui en est toujours au même état qu'il y a deux semaines. Une amitié qui démarre sur les bancs de la Sorbonne, un couple qui se forme en Erasmus, on part découvrir l'histoire d'Agathe et Ewan.
10: L'année dernière, nos groupes d'amis respectifs se sont un peu mis ensemble. On a commencé à faire plus de cours ensemble, aller en amphi, puis sortir au resto tous ensemble. Et à ce moment-là, on se parle un peu, pas plus que ça. On est en gros en décembre de notre deuxième année. Décembre 2024, donc on attaque du coup l'année 2025. Et là, on commence à sortir plus jusqu'en mai où on prend des vacances tous ensemble à Contis. Et là, on commence plus à se rapprocher déjà. Et après, on a commencé à vraiment beaucoup parler en juin 2025, où là, vraiment, on parle de midi à 5h du mat.
12: Littéralement, au début de la licence, on avait quand même les cours ensemble en amphi de RI, Relations internationales. C'était comme ça que je l'avais vu, genre premier petit a priori, en mode c'est lui qui pose beaucoup de questions.
10: Les deux premiers souvenirs que j'ai de notre relation, c'est une fois où je suis aigri contre elle, parce que en gros, faut savoir que du coup, elle était très pote avec une de mes amies aussi, qui s'appelle Maya. Elle s'était mise entre moi et Maya dans un cours, du coup, en deuxième année, et moi, j'étais en mode, pourquoi ? Qui es-tu ? En plus, elle rigolait, elle parlait et tout, donc c'était assez drôle.
12: Le principe, c'est que je voulais un plus grand groupe de potes. J'avais mes potes à moi et tout, mais genre, je voulais juste faire un big groupe dans la licence et tout, avec plein d'amis. Et du coup, je connaissais Maya d'un autre TD, et j'ai dit, let's go, on va essayer d'aller lui parler en amphi. Je savais pas que ça allait le rendre aigri. J'étais juste là en mode tranquille.
10: Et le deuxième souvenir. Là, on est au S3, donc on doit être en novembre 2024, quelque chose comme ça. On est en amphi, et il faut savoir qu'il n'y a pas beaucoup de monde, parce que les gens sont pas là, etc. Mais il y a quelques valeureux, dont nous deux. Et du coup, on fait des blagues, et en fait, je fais une blague sur les arbres. Je ne sais plus quel est l'état de cette blague. Parce qu'elle n'entend pas arbre, mais arabe. Ça a donné l'un de mes premiers souvenirs où une blague qui était random, qui n'avait rien donné, sonnait comme une blague tout à fait raciste dans ses yeux. Et j'ai vu, c'est le premier regard dont je me souviens de cette fille, c'est globalement un regard de « Mais qui es-tu ? Est-ce que je dois rigoler à cette blague ou est-ce que je dois partir en courant ?»
12: C'est vrai que genre, moi c'était juste une blague random dans la vie, j'étais en mode, mais mec, what the fuck, qu'est-ce que tu me racontes? Mais en vrai, moi, ça m'a fait beaucoup rire, pour le coup, genre vraiment, une fois que c'était safe, en mode, ok, la blague, c'est de la blague, elle est toujours là pour rigoler, donc ça me va. Depuis, on a eu des milliers de blagues, donc franchement.
10: On était tous les deux en Erasmus au semestre précédent, elle à New York, moi à Prague, et on s'est mis ensemble en Erasmus. C'est-à-dire que la particularité de notre relation, c'est qu'elle commence le 20 septembre, on est tous les deux partis, moi depuis deux semaines, elle depuis un mois. Et en fait, littéralement, notre relation, c'est nous deux, pendant longtemps, qui s'appelle jusqu'à, je sais pas, 6-7 heures du mat tous les jours pour moi et elle, 1 heure du mat. Et on a un appel notamment de 41 heures, je crois, En complet, un mix entre Instagram et WhatsApp, ça fait en tout 41 heures. Donc ça, c'est un souvenir un peu drôle.
12: Marie-Juliette, deux vraiment très grosses fans de la promo, et que j'ai appelé aussi le matin même en leur disant j'ai un petit crush sur Ewan en fait. Et elles m'ont dit, oui, bon, c'est évident. Maintenant, est-ce que tu veux lui dire? Bah oui, pourquoi pas. Elle m'a dit, t'inquiète, je vais tâter le terrain. Et elle a dit à Ewan, mais au pire, il y a Agathe qui reste discuter le soir et tout, machin. Donc globalement, elle a insinué le truc, ce qui fait qu'on était tous les deux plus sereins le soir en arrivant.
10: Et le souvenir, par contre, le plus marquant, c'est du coup pour lui faire la surprise. Je suis avec une amie à moi qui est aussi à la Sorbonne, qui s'appelle Apolline. Bah, en fait, Apolline, on est en cours un mercredi, et elle me dit mais en vrai, va voir Agathe, genre fais-lui la surprise. Et en fait, l'idée, au bout de quelques jours, elle commence à faire un petit bout de chemin, à tel point que, bah, en fait, je me dis je vais prendre des billets d'avion, mais pour vraiment lui faire la surprise. Et alors là, c'était une logistique où globalement, j'ai pris des billets d'avion en contactant sa coloc à New York, en contactant ses potes, en contactant à peu près tout le monde qu'elle pouvait connaître, globalement, en leur demandant de m'intégrer, donc elle était à Columbia, de me faire passer, etc. Et du coup, ce qui était drôle, c'est que j'ai pris un avion jusqu'à Amsterdam. Et à Amsterdam, je l'appelle en lui faisant croire que je vais à Madrid. Madrid puis Grenade. Et ensuite, en fait, je prends un avion vers New York. J'ai passé, je crois, 38 heures sans dormir. Et du coup, j'arrive à New York. Et en fait, je suis dans son hall. En fait, elle s'y attendait pas du tout, parce qu'on était presque au téléphone 10 minutes avant. Et elle pensait que j'étais à l'autre bout du monde.
12: Mais en vrai, j'avais un petit doute. Genre vraiment, ça faisait un petit bout de temps que j'y pensais un peu, parce que j'étais en mode, vas-y, vraiment qu'on était ensemble au bout de mois, je ne sais plus, et c'était vraiment genre trop cool, et j'étais en mode oh voilà, faudra grave qu'on se fasse des trucs, mais il m'avait dit bah je serai à Grenade machin, j'étais en mode ah purée c'est trop dommage et tout, et genre moi j'étais là on va faire un truc mimes, on va lui commander un éclair au chocolat à Grenade parce qu'il adore les éclairs au chocolat, et du coup j'ai contacté son pote à Grenade. C'était un ensemble de micmacs. J'ai contacté son pote à Grenade, j'ai dit tu pourras aller m'acheter une pâtisserie. Le pote en question qui savait très bien qu'il allait pas à Grenade, il m'a dit oui pas de souci. Je lui reparle le jour J, il me dit mais tu sais tu devrais peut-être acheter un éclair à New York. J'étais en mode c'est suspect tout ça, imagine. Et du coup en vrai genre j'avais des petits hints, mais sinon c'était hyper discret, parce que pour le coup vraiment quand il était à Amsterdam et qu'il me dit ouais j'ai un long vol et tout mais t'inquiète je reviens dans 9h machin truc et tout, j'étais en mode oh ça va 9h pour aller Amsterdam Grenade. J'ai pas du tout réalisé. Une fois qu'il était sur place, donc dans la salle commune, là j'étais un peu là en mode mais qu'est-ce qui se passe, mes potes ils me disent reviens machin, amène à manger pour lui, je savais pas moi, et donc je suis en mode ok j'arrive et je vois tous mes potes assis bien droit sur les canapés, je suis en mode il y a un truc là, il y a un truc, et du coup après je l'ai vu et là j'étais là en mode oh waouh c'est trop bien.
10: Petit tuto si un jour quelqu'un d'autre a envie de faire ça, plus il y a de gens impliqués plus c'est la merde, vraiment faites gaffe à toutes les variables parce que vraiment il y a un nombre de trucs à gérer. Aujourd'hui on a emménagé ensemble mais on a quand même un beau 30 mètres carrés à côté de Père Lachaise. Mais non mais c'est vrai, on a quand même un beau 30 mètres carrés qui est bien aménagé, et donc maintenant depuis du coup janvier dernier on a emménagé ensemble, on coule une petite vie heureuse dans notre petite retraite familiale. Non pas du tout, c'est tout nouveau, mais c'est pour le coup ça se passe vraiment bien, il y a pas de soucis particuliers.
12: On va partir en Italie cet été, donc ça va être trop bien, première vacances ensemble, donc franchement c'est trop mimes.
10: Prenez le temps si vous aimez une personne, parce qu'en vrai nous on a pris quand même malgré tout entre le début où on parle beaucoup qui est la deuxième semaine de juin et septembre, il y a quand même 3 mois, donc on a pris notre temps, mais en vrai ça en vaut la peine si vous êtes vraiment sûr d'aimer une personne, genre doutez pas de vous, hésitez pas, parce que ça peut donner des très belles histoires qui pour nous durent plus de 8 mois et on espère qu'ils dureront le plus longtemps possible.
0: Merci Léa pour cette chronique dégoulinante d'amour, ça m'écœure presque, ou ça m'énerve, je ne sais pas trop encore. Bref, Zara, Shakira, Madonna, Sabrina, une émission iconique remplie d'icônes ce soir, dis donc, même si on est déjà là au final. Mais vu qu'on n'a jamais assez de divas avec un grand D, je vous propose de vous en faire découvrir une nouvelle. C'est Sloane avec son nouveau son, Not Like Kesha, tout de suite sur Cours d'honneur.

0: 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Vous venez d'écouter Not Like Kesha de Sloane, cette nouvelle artiste qui, je sais, Ellie écoute en boucle en ce moment. Mais assez parlé de nouveau, on retourne dans le passé tout de suite avec le Sorbonne en personne.
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2: On en a assez de parler des jeunes, là, c'est bon, de ceux qui ont connu la Sorbonne dans les années 80 ou 60, au plus, on veut de la brique, on veut du médiéval, du vrai, celui qui sent la cire et l'encre. On veut connaître la vie de ceux qui ont étudié à la Sorbonne à ses débuts. Et c'est Swann qui s'en charge avec l'histoire du pape du 14e siècle pour le Sorbonne en personne.
0: Il y a des noms qui sonnent comme des légendes, Alexandre V par exemple. Alors on pense tout de suite à Alexandre le Grand, conquérant, empire, gloire, mais non. Non, rien à voir, c'est d'un tout autre compère dont je vais vous parler ce soir. Lui à la base, il s'appelle Pierre Philargis, il est né en 1340 en Crète, qu'on appelait d'ailleurs Candie à l'époque, et qui était un territoire sous domination vénitienne. Donc la République de Venise utilisait l'île comme base stratégique pour le commerce en Méditerranée. Pas vraiment le profil d'un futur pape, mais plutôt d'un vendeur d'huile d'olive. Et pourtant, il entre chez les Franciscains très jeune et on le remarque vite puisqu'il est brillant, ni plus ni moins un intello de la théologie comme on n'en voit plus aujourd'hui. Il est tellement brillant qu'on l'envoie à Oxford puis à Paris, donc à la Sorbonne évidemment. À cette époque, elle n'était pas encore l'imposant symbole universitaire que l'on connaît aujourd'hui, mais plutôt un collège pour les étudiants en théologie. Vous le savez tous absolument qu'elle a été fondée en 1253 par Robert de Sorbonne, qui était chapelain et confesseur du roi Louis IX. Le collège était d'abord conçu pour un lieu d'accueil pour une petite communauté d'étudiants, surtout des pauvres qui pouvaient bénéficier de bourses pour poursuivre leurs études. Il avait donc une vingtaine de pensionnaires qui vivaient et les autres étudiants étaient logés dans la rue Coupe-Gueule, qui est maintenant la rue de la Sorbonne, moins un peu plus chic, dans des maisons offertes par le roi. Sympa le mec, non? Quand Pierre Philargis était à la Sorbonne, elle ressemblait donc à un patchwork un peu brouillon, de petites maisons et de bâtiments éparpillés autour d'un jardin. Rien de grandiose, hein, une simplicité presque volontaire, puisqu'on y vivait durement au rythme des prières, des études, et pourtant... Derrière cette apparence modeste, le lieu prenait de l'ampleur et la Sorbonne s'imposait peu à peu comme un centre essentiel, le corps intellectuel de la faculté de théologie où les idées circulaient, s'affrontaient et se construisaient. Et donc Pierre, pendant qu'il est là-bas, enfin ici, l'Europe chrétienne est en train de se déchirer. C'est le début du grand schisme d'Occident. En gros, il y a deux papes, un à Rome et un à Avignon, et les deux s'excommunient, donc chacun se dit légitime et l'Europe se divise avec eux. C'est un véritable chaos politique, religieux, diplomatique, une guerre d'ego, j'aimerais dire une guerre de lequel aura la plus grosse foi en Dieu, bien sûr. Sa carrière d'école, évêque un peu partout en Italie, Plaisance, Brescia, Vinance, Novare, j'arrête, puis archevêque de Milan. Je m'y connais pas très bien, mais s'il y a la Fashion Week à Milan, c'est que c'est très sûrement une bonne ville pour y être archevêque. Bon, lui, il fait pas défiler, mais presque. C'est un homme de terrain, il enseigne, il voyage, il négocie, et en 1405, il devient cardinal. C'est donc à lui d'élire le pape lors d'un conclave. Tout le monde a vu le film, c'est bon, vous situez conclave. Il n'a alors qu'une obsession, mettre fin au schisme. Il pousse donc à une solution radicale qui est le Concile de Pise. L'idée est simple, on destitue les deux papes rivaux et on en élit un nouveau. Propre, net, sauf que les deux papes refusent de partir. Moins propre, moins net. Tout dérape un peu. En 1409, les cardinaux élisent quand même un nouveau pape. Pierre Philargis, que voulez-vous ? Fallait bien qu'il y gagne quelque chose dans cette histoire. Il devient Alexandre V. Après Alexandre IV, vous en doutez, mais ça blait pas tous Alexandre, quoi. Enfin bref. Donc, au lieu de régler les problèmes, il crée un troisième pape, trois papes, trois camps, trois vérités. Alors, ça fait beaucoup à gérer. Notre pauvre Pierre, enfin Alexandre, son pontificat ne va pas durer plus de 10 mois. Il promet des réformes, il tente de réorganiser l'église, il distribue des faveurs aux ordres religieux, mais surtout il essaye encore et toujours de recouler les morceaux, sans succès. Et en 1410, il meurt brutalement à Bologne, il a 69 ans. Officiellement une mort naturelle, mais officieusement, certains parlent d'empoisonnement. Le principal suspect, Baldassare Cossa, un cardinal ambitieux qui deviendra lui-même pape juste après, sous le nom de Jean XXIII. Apparemment, il s'appelait pas tous Alexandre, c'est à s'y méprendre cette histoire. Alors aujourd'hui, l'église catholique ne reconnaît pas Alexandre V comme un vrai pape, on l'appelle un antipape. Et même ça, c'est pas si clair, parce que figurez-vous que pendant des siècles, on n'était pas si sûr de ça. Son nom a même figuré dans certaines listes officielles de papes, puis on l'a retiré, puis on a hésité, puis on a rehésité. Bref, même 600 ans plus tard, personne n'est vraiment d'accord. Et comme si ça ne suffisait pas, même après sa mort, on ne le laisse pas tranquille. Son corps est déplacé, exhumé, réenterré plusieurs fois, comme si même lui, on ne savait pas trop où le mettre. Je vous passe la liste de tous les lieux de déposition, de monuments et d'enterrements, puisque maintenant sa dépouille se trouve sous un monument à son effigie à Bologne. Voilà, c'est l'histoire d'un pape ou un anti qui était entre deux mondes, un peu légitime, un peu imposteur, un peu solution, mais surtout problème, puisqu'en 10 mois de règne, il a réussi à transformer une dispute de couple en trouble. Même l'amant de ta tante n'a pas réussi un tel coup. C'est sûr que ça aurait peut-être été plus inspirant de parler d'Alexandre V, le roi de Macédoine, mais que voulez-vous, tout le monde n'a pas fait la Sorbonne. Oui, niveau efficacité, on a vu plus discret, mais il représentait bien l'étudiant de la Sorbonne de l'époque. Beaucoup d'ambition, beaucoup de promesses, peu de résultats, beaucoup d'échecs.
2: Merci ma boss, lady préférée, pour cette chronique qui sentait bon le vieux parchemin. et la poussière. Ça me fait penser, si les murs de la Sorbonne pouvaient parler, tu penses qu'ils diraient quoi ?
0: Moi, je sais pas, mais la carte postale de Clara a la réponse que tu veux, je crois.
3: À chaque fois qu'il revient, il m'apporte quelque chose. 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
4: Ah oui, les cartes postales.
2: Des portes qui claquent, des voix qui résonnent et parfois même des gens qui courent. Les couloirs de la Sorbonne voient à longueur de journée les va-et-vient des étudiants. Et nous, que voyons-nous ? Que disent les bruits du couloir de la Sorbonne ? Réponse tout de suite dans la carte postale de Clara.
5: Donc là, on va rentrer dans la galerie Sorbonne avec une double porte en bois, très jolie et très grande. Ça donne sur un long couloir d'à peu près une trentaine de mètres avec de beaux lustres assez ronds. On voit plein de moulures, plein d'arches avec sur les côtés des tableaux qui donnent à peu près les renseignements sur où est-ce qu'on va, avec d'autres cadres qui donnent des affiches d'informations de tous les jours. Sur la gauche du couloir, il y a un grand tableau, c'est l'étude par Henri Martin. On ne sait pas trop ce qu'il vient faire là, mais c'est joli. C'est une petite scène de campagne avec des arbres et des gens qui discutent au plein milieu. Les toilettes et la cafette, où on va prendre un café un peu tous les jours, juste à côté des toilettes. Et après, des bancs pour s'asseoir, la bibliothèque intra-universitaire qui est super grande, super belle aussi. J'y vais à peu près tous les jours, réviser les partiels. Et puis on a un autre tableau, le crépuscule toujours de Henri Martin. Et on voit pas grand-chose, c'est vrai qu'il est très sombre, toujours des petites scènes de beaux paysages. Et même une photo oubliée, je sais pas ce qu'elle fait là, une carte postale. Et après, il y a des genres de portes, je sais pas où est-ce que ça mène, qui sont gigantesques. Et on a une intersection avec un autre couloir gigantesque, qui ressemble à des couloirs de Poudlard en fait. L'escalier, je sais pas où est-ce qu'il mène, mais des bancs qui sont tout lisses, tout rigides, en bois. Encore des grandes portes. Avec des ateliers informatiques. Un plan aussi pour se repérer parce que c'est immense, avec 300 000 amphis là. Tu sais, c'était l'amphi Bachelard la première fois que j'ai utilisé le plan. Un amphi qui est, comment dire, pas fait pour les étudiants parce que c'est des sièges avec des moulures qui te rentrent dans le dos. Université Interage, je connais pas du tout. Un petit couloir assez moche comparé à l'amphi qui est à l'intérieur. Je sais pas, il est tout blanc, il est tout triste et il n'y a plus de moulures. Du placo. On a des mini-portes qui donnent de manière assez discrète sur l'amphi qui est gigantesque avec un piano sur lequel on peut venir jouer de temps en temps le matin quand il n'y a personne. Et le petit couloir qui fait le contour de l'amphi. Je suis dégoûté parce que j'ai jamais eu de cours dans l'amphi Richelieu. Je fais droit philo et comme beaucoup de mes camarades, on a été assez déçus par la découverte du centre PMF. On retourne sur le grand couloir qu'on voyait à l'intersection tout à l'heure qui mène jusqu'à un grand escalier sur lequel je me suis déjà cassé la figure parce que, je sais pas, je suis maladroit avec tout le long du mur, encore plein d'affiches que personne ne lit jamais. Et c'est à peu près tout.
0: Merci Clara pour cette superbe carte postale. Par contre, moi je veux pas qu'on critique comme ça littéralement le couloir devant le studio en fait. Bref, sur ce, c'est la fin de cet épisode. Merci de l'avoir écouté. Merci à Maqueta, interviewée par Romain.
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0: Et on peut aussi remercier toute l'équipe qu'on retrouve enfin
2: dans notre placard à balai. Bonsoir à Mathilde.
6: Eh bien, bonsoir. Et puis merci pour cette effet. Oui, bonsoir, ça va dans les deux sens. Hein. Bonjour, bonsoir. Merci. Merci à tous et on se retrouve bientôt.
0: Absolument. Bonsoir, du coup, aussi à Lavinia.
7: Bonsoir, bonsoir. C'était vraiment un plaisir. Vraiment, super duo. Mais moi, je pense qu'il faudrait alterner. Vraiment. J'ai...
0: Oh là là là là.
2: Je suis pas d'accord.
0: En fait, alors, juste.
2: Oh là là là.
0: C'était
2: là
0: le but
2: là là
0: à la base, mais personne n'est assez bon. Voilà, je l'ai dit.
7: Je me tais.
2: Je suis bien d'accord. On a repris les rênes. On garde bien les
7: bisous, je vous aime, les filles.
2: Bonsoir aussi à Romain.
8: Bonsoir et merci à tous. Et c'était une super soirée. Et bonne Pentecôte, c'est ça?
2: C'est pas Pentecôte.
0: Non, lui, mais c'est.
9: C'est mon adiv.
8: Ah, c'est ton adiv.
0: Bonsoir aussi à Elias.
10: Eh ben, merci beaucoup pour cette super émission, des super interviews, des super chroniques. Demain, du coup, l'anniversaire de Clara.
0: Yeah, venez tous.
2: Et ce à quoi tu fais allusion, c'est la libération de Paris.
0: Ouais, merci.
2: Bonsoir aussi à Clara, pardon, j'en parle.
0: Du coup.
11: Merci à vous les filles. Je remercie aussi Robin pour la petite visite des couloirs de la Sorbonne. Et je demanderai Swan à ce qu'on mette des petites moulures sur les couloirs du studio.
0: On va régler ça.
11: Voilà.
0: Bonsoir aussi à Thomas Schnell qui, bon, devait gérer l'émission, mais plus.
12: Ouais, je suis déjà parti en week-end, moi, le 8 mai. Là, je fais le pont avec le 1er mai. Puis avec.
9: 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Il est 19h.
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15: Il y a 90 ans, en 1936, Marius Casatsu enregistrait Les Caquets, un rondo du Chevalier de Saint-Georges. Il y a 70 ans, en 1957, l'ensemble instrumental Jean-Marie Leclerc enregistrait une symphonie concertante du Chevalier qui avait compté parmi les élèves de Jean-Marie Leclerc. Il y a 50 ans, en 1976, Jean-Jacques Kantoroff enregistrait les concertos pour violon de Saint-Georges. Il y a 30 ans, en 1996, Émile Smidac faisait paraître la première biographie dédiée à Joseph Bologne, appelée Chevalier de Saint-Georges. Cela inaugurait un travail de réhabilitation dans lequel il a été suivi au cours des 30 dernières années par les livres d'Alain Guédé, de Claude Ribes, Michel Garnier-Panafieux, Gabriel Bana ou encore Pierre Bardin. Et depuis, Le Chevalier a aussi fait l'objet d'un documentaire de Martin Birabel, d'un biopic produit par Disney. Et au cours de ses nombreux travaux de réhabilitation, la question des origines guadeloupéennes du compositeur a été discutée, nuancée, mise en perspective, jusqu'à se demander si elle n'est pas devenue parfois surdéterminante de l'intérêt porté à un musicien dont le génie devrait suffire à susciter la curiosité. Pour ce numéro réhabilité de Métaclassique, nous avons surtout interrogé les interprètes qui abordent l'œuvre de Saint-Georges aujourd'hui et la manière dont ils peuvent négocier avec la question de l'héritage guadeloupéen du compositeur. Au cours de cette émission, vous allez pouvoir entendre la pianiste Mylène Alexis Garel qui participe à la redécouverte musicale de Saint-Georges, l'historien Luc Nemeth qui s'est intéressé à l'état civil du compositeur, le chanteur Fabrice Di Folco qui répond aux questions pointées par la chercheuse Christy Piccicero, le musicien Issa Drumi qui se demande si au lieu de faire du reggae, il n'aurait pas fait de la musique dite savante s'il n'avait connu le Chevalier de Saint-Georges plus tôt. Et pour commencer, nous allons à la rencontre de Jens Barniak et d'Eliane Schinmeyer qui a accueilli l'enregistrement d'un disque des pièces pour piano et violon de celui qui au départ s'appelait Joseph Bologne.

0: Jens Barniek, comment est-ce que vous avez appris, avant de parler du Chevalier de Saint-Georges, à aimer les compositeurs méconnus? Parce que c'est vrai que votre discographie n'est pas saturée de très grands noms.
1: Oui. La musique et l'art en général sont quelque chose de vivant. Bien sûr, les traditions sont un repère et c'est agréable d'écouter la musique d'aujourd'hui et de se souvenir que je l'écoutais avec ma grand-mère ou avec mes parents. Mais la vie a une autre qualité de découvrir de nouvelles choses. J'ai eu un excellent professeur aux États-Unis qui jouait beaucoup de la musique contemporaine et qui m'a ouvert des oreilles et m'a permis de relever des défis. Aujourd'hui, lorsque j'écoute de la musique d'autres cultures, comme des orchestres de gamelan ou la musique de l'opéra de Pékin, je me demande de la signification de la musique sur la manière dont elle s'est développée, sur la façon dont la société dans laquelle elle est née a influencé sa création. Et quand on ouvre les yeux et les oreilles, on découvre des choses étonnantes. Et enfin, en cas du Chevalier de Saint-Georges, je dois également dire que Joseph Bologne a les mêmes initiales que moi.
0: Ah, c'est vrai, JB. Ah, c'est pour ça que vous avez mis Joseph Boulogne plutôt que le Chevalier de Saint-Georges. J'entends, c'est très beau cette idée, c'est-à-dire que la musique contemporaine appelle une ouverture et que cette ouverture appelle aussi à replonger dans l'histoire de la musique, y compris dans ses marges. Et alors, dans quel contexte particulier est-ce que vous en êtes venu à découvrir les partitions du Chevalier?
1: C'était en 2018. Jan Jacob Smulder, un écrivain néerlandais, a écrit un roman sur Saint-Georges. Et à l'époque, la maison d'édition m'avait demandé d'accompagner musicalement une tournée de lecture.
0: Et à partir de là, comment est-ce que vous avez fait pour vous documenter sur lui?
1: J'ai alors contacté l'association Le Concert de Monsieur de Saint-Georges à Paris. Et j'ai rencontré Monsieur Alain Guédé.
0: Oui, qui préside cette association?
1: Oui. Et j'ai fait également la connaissance de Jacques Martial, qui est malheureusement décédé au printemps dernier. Mais à l'époque, il était directeur du musée Memorial Act en Guadeloupe. Et il m'a invité de concevoir un concert en Guadeloupe et de jouer.
0: Et comment est-ce que vous faites la liaison alors entre tout ce que vous avez pu collecter comme information sur le compositeur, sa vie, ceux et celles qui aujourd'hui le défendent, et la manière dont vous vous êtes mis à l'interpréter? Parce que sans doute, est-ce que la façon de le jouer est travaillée par tout ce que vous avez pu apprendre?
1: Le fait d'avoir été en Guadeloupe m'a vraiment aidé à jouer sa musique, je dois dire. Je suis devenu même beaucoup plus attentif à l'histoire de l'esclavage et à l'histoire de musique de cette époque aussi. Par exemple, en 2021, un excellent livre de Bruno Preissner, un musicologue allemand, a été publié en Allemagne. Il parle du récit dans les œuvres d'art qui ont été créées. Par exemple, dans la peinture du plafond du château de Würzburg, réalisée par de Venise, Tiepolo. Les quatre continents sont représentés dans les quatre coins. L'Europe est représentée comme la souveraine du monde, au centre de la cour de Würzburg. Würzburg est au sud de l'Allemagne, en Bavière. L'Amérique, une indienne au sein nu, porte des parures de plumes et est assise sur un crocodile. Madame Asie, vénérable représentante d'une culture ancestrale, chevauche entièrement vêtue un magnifique éléphant. Et l'Afrique est allongée, nue et paresseuse, sur un dromadaire entourée des noirs sauvages attendant des cadeaux. Et regarde le débat actuel sur la carte du monde. Le continent africain a toujours été représenté à une échelle beaucoup plus petite qu'il ne l'est en réalité. Mais pourtant, malgré toutes les connotations sociales et politiques de ce compositeur, c'est bien sûr sa musique qui doit être au premier plan. Mais personnellement, j'entends dans le tempo di menuetto en ré majeur, j'entends des tambours au piano dans l'accompagnement de la main gauche. Ou dans le rondo en ré majeur, j'entends vraiment des douces vagues de la mer chaude de Caraïbes qui viennent se briser sur la plage de sable.

on peut trouver des parallèles entre la période préclassique ou la période classique dans l'œuvre de Saint-Georges. Il s'inscrit dans la tradition des clavecinistes français, je pense, mais il a comblé une lacune dans le répertoire de la musique française. Sa musique est caractérisée par de magnifiques idées mélodiques et un grand humour qui appelle peut-être à celui de Haydn. C'est pourquoi, pour moi, il est visionnaire. Et peut-être parce que les partitions sont erronées et qu'on doit apporter les corrections, qu'il y a aussi la liberté d'improviser un peu des passages, bien sûr, dans un certain style. Et je pense que c'est dans l'esprit de Saint-Georges. On voit dans les partitions qu'il était un musicien fantastique qui devait ajouter des ornements à son goût ou pris la liberté d'improviser lui-même. D'une certaine manière, Saint-Georges évolue entre les mondes des Antilles et de l'Europe occidentale, donc aussi entre les époques. En ce qui concerne les ornements, on pourrait prendre conseil à la tradition des clavecinistes français, en particulier François Couperin. Mais comme nous le savent les témoins contemporains, tels que Louise Fusil, qui a joué dans son orchestre, Saint-Georges était toujours entouré de jeunes et était un modèle.

0: Cela a bien sûr pour conséquence qu'un tel personnage ne reste pas strict, mais regarde vers l'avenir. Et c'est ainsi que la musique de Saint-Georges est pour moi une musique tournée vers l'avenir, au-delà des nominations d'une époque. Il est prouvé qu'il a inspiré Mozart, et certains disent que Beethoven a également été inspiré par Saint-Georges.
1: Alain Guédé avait fait paraître en 1999 sa première bio chez Actes Sud qui s'appelait Monsieur de Saint-Georges, le nègre des Lumières. On comprend bien qu'il ait changé le titre à sa reparution en 2025. Et maintenant, ça s'appelle Monsieur de Saint-Georges, un rival de Mozart. En quoi est-ce que cette comparaison à Mozart, qui pourtant est systématique, est aussi un peu absurde? Parce que non seulement le chevalier est français, en plus son génie n'a pas forcément besoin de comparatif, parce que on peut aimer les compositeurs sans les comparer. Et puis tout ça à la fois, peut-être d'autres choses encore.
0: Je ne pense pas que la comparaison soit absurde, vraiment, mais je crois sincèrement que Saint-Georges n'en a pas besoin. Je ne peux que souscrire à ce que récemment déclaré un médecin et philosophe italien qui vit en Allemagne, professeur Giovanni Maio. Il a dit « Se comparer aux autres est la clé du malheur. » Alors pourquoi ne pas considérer la beauté, la jeunesse et la profondeur de la musique de Saint-Georges comme sa propre création précieuse?
1: Oui.
0: Lors de l'enregistrement, j'ai essayé de réfléchir à ce que Saint-Georges avait dû apprendre au niveau de sa formation européenne à Paris et à ce qu'il avait encore entendu pendant son enfance en Guadeloupe. Tout comme Brahms, un autre compositeur qui a les mêmes initiales que Saint-Georges et moi.
1: C'est vrai.
0: Brahms a entendu la musique des gens venus de partout qui attendaient la traversée vers l'Amérique dans le port de Hambourg. Et s'en est inspiré, comme les chansons ciganes.

0: Eliane Schindmeier, pourquoi est-ce que c'est important pour la famille Schindmeier que d'accueillir l'enregistrement de ce disque en ces murs?
1: C'est une longue histoire.
0: Ah bah avec plaisir.
1: Une très longue histoire. C'est-à-dire que dans la famille Schindmeier, nous fabriquons des instruments de musique à clavier depuis 1735.
0: Depuis avant même, 10 ans avant la naissance du chevalier.
1: Depuis 1735, voilà. Et moi j'ai étudié la musique, j'ai joué le piano, etc. Et mon mari, il est décédé, il y a déjà un bon bout de temps, ça fait déjà 33 ans. Et c'est moi, en fin de compte, qui suis responsable de toute la tradition, en fin de compte, héréditaire. Voilà, c'est comme ça. Donc, à ce moment-là, j'ai continué aussi avec la fabrication du Célestat. Et en plus, il y a quelques années de cela, peut-être 8 ans de ça, j'ai fondé la fondation, quoi. Fondation Schindmeier. Et la fondation Schindmeier s'occupe de la restauration des instruments d'époque et aussi des concerts organisés à la maison, comme avec Jens et d'autres personnes aussi. C'est là où nous sommes connus, en fin de compte. Ça fait quelques années déjà. Parce que les pianistes viennent à moi. Donc, c'est une chose assez intéressante aussi. Et ça dépend de ce qu'ils veulent jouer, quel instrument ils veulent jouer. Alors, on met tout ceci à leur disposition. Les instruments sont aussi accordés et tout est préparé. Donc, c'est une entrée libre.
0: Et alors, accueillir un projet qui porte sur Joseph Bologne, nommé chevalier de Saint-Georges, ça fait quel sens pour vous?
1: Bon, je suis très ouverte, en fin de compte, à ce que les pianistes veulent jouer. Et je demande toujours, qu'est-ce que vous voulez jouer? Bon, non, ça c'est bien, ça passe, ça irait. Quel instrument? Ça joue aussi un rôle très important. Comme ça, je crois que c'est très important aussi, s'il y a la possibilité de le faire, que les pianistes entendent le son de ces instruments, disons plus ou moins comment ils étaient à cette époque. Non? Donc ça, c'est une grande différence, c'est une inspiration aussi pour les musiciens. Enfin, quand, ah, c'est comme ça que c'était. Bon, ça, en fait, c'est ce que j'entends toujours. C'est l'inspiration.
0: Mylène Alexis Garel, vous êtes pianiste. Comment est-ce que vous avez fait la connaissance du chevalier de Saint-Georges? Si je comprends bien, vous avez d'abord fait la connaissance d'Alain Guédé, qui, en plus du livre sur le chevalier de Saint-Georges, préside l'association Le Concert de Monsieur de Saint-Georges.
2: Oui, tout à fait. J'ai été sollicitée par le président de l'association Le Concert de Monsieur Saint-Georges, donc par Alain Guédé, en 2000,
0: ouais.
2: Ce qui remonte déjà
0: à quelques années.
2: Et il était dans la démarche de réhabilitation des œuvres du chevalier de Saint-Georges. Il m'a sollicité dans un premier temps pour accompagner donc des artistes lyriques. Nous avons œuvré autour de ce répertoire durant une dizaine d'années. Puis j'ai accompagné au violon également une sonate qui est une réduction, un arrangement du concerto en sol du chevalier de Saint-Georges. C'est dire que ce concerto qui a été publié en 1773 avait vraiment un réel succès, à un point tel qu'il fut arrangé et joué dans les salons aux environs de 1783. Donc j'ai interprété, on va dire, cet arrangement, cette sonate de clavecin avec violon, également à Paris. Et c'est à ce moment-là que, voyant l'écriture et puis surtout l'aisance au niveau de l'expression, une belle vocalité de la ligne, j'ai été interpellée par l'écriture. J'ai également écouté les œuvres pour clavecin de ce même répertoire par Anne Robert, qui est une claveciniste française. J'ai pu obtenir et avoir plutôt l'autorisation d'avoir dans les mains le manuscrit où il est écrit également que ces pièces pour clavier seul, ou même certaines pour piano, et pour clavier et violon, sont proposées donc pour le pianoforte et dédiées à Madame la Comtesse de Vauban. Donc ces pièces sont en fait conservées grâce à cette comtesse, grâce à ses armoiries, ce qui légitime ce beau travail du chevalier de Saint-Georges, à la suite de quoi je me suis mise à faire une lecture de plusieurs de ses pièces. Et ce fut vraiment à ce moment-là l'évidence, le coup de foudre, qu'il fallait absolument les jouer au piano, donc également.
0: Sachant qu'elles ne sont pas éditées, c'est-à-dire que vous avez fait des photos des manuscrits qui se trouvent à la bibliothèque
2: ou... Alors, elles sont présentées au public sur un microfilm.
0: Oui.
2: Voilà, mais elles ne sont pas éditées, donc vous pouvez les visualiser. Et ensuite, j'ai souhaité vraiment avoir dans les mains le manuscrit,
0: oui,
2: qui n'est pas exposé.
0: D'accord.
2: Et à ce moment-là, j'ai vu, donc c'est un très beau livre, rouge, aux armoiries de la comtesse de Vauban, doré, avec un très beau papier relié. Et puis une écriture très belle, très soignée. C'est vraiment un copiste qui n'a laissé en apparence aucune rature.
0: Oui.

0: Parce que vous vous êtes évidemment documenté, vous avez lu toutes les biographies de Saint-Georges,
1: Élise Midac,
0: Claude Rey, Alain Guédé, bien sûr, mais aussi Michel Garnier-Panafieux. Oui. Quels sont les traits de caractère du chevalier qui vous servent quand vous jouez sa musique?
2: Alors, ce qui m'a toujours surpris, c'est que dans son œuvre, il mentionne toujours le terme « grazioso ».
0: Ah oui.
2: Et en fait, ce qui me surprend, c'est un sentiment, oui, c'est on va dire une certaine esthétique de la grâce qui structure tout son discours. Donc il n'est pas, à mon avis, très friand de montrer qu'il sait très bien jouer du violon, mais il va effectivement porter le lyrisme à son plus haut niveau d'expression, parce qu'il est souvent invité dans des salons où ce répertoire, on va dire les romances, la musique de chambre, les œuvres pour clavier seul, sont très très demandées, et en l'occurrence, celle du Chevalier de Saint-Georges.
0: Vous partagez avec lui d'être né en Guadeloupe, mais quand vous en parlez, vous parlez plutôt d'une musique de salon.
2: Alors je dis la musique de salon parce que c'est surtout dans ce cadre que ce répertoire des documents que nous avons aujourd'hui, s'est fait entendre. Mais bien sûr que l'œuvre du Chevalier de Saint-Georges est portée par des mémoires insulaires, parce qu'il est tout de même né donc en Guadeloupe, à Baïf. Et donc là, forcément, il est porté par les mélodies, la nature, certainement les mélopées, les berceuses créoles, ce que sa maman, qui est d'ascendance africaine, a pu lui conter. Moi, je retrouve cette appartenance, on va dire cette résonance créole dans ses œuvres pour le clavier, plus précisément dans le rebond rythmique. Dans ses œuvres pour clavier, on a l'impression d'un mouvement perpétuel qui ne s'arrête jamais et qui, a priori, n'est pas très riche, mais finalement elle est discrète et met en lumière ce qu'il a à dire.
0: Ah oui. Et pour vous, elle est créole, cette base d'Alberti?
2: Alors bien sûr que comme ça, elle n'est pas créole, mais elle est...
0: elle n'est pas en soi.
2: C'est la manière dont il la conduit, et bien sûr après avec d'autres formules de syncope, de silence, de rebond, des grands écarts

enfin j'assimile la passe d'Alberti au mouvement de la mer, car il a voyagé plusieurs fois et très longuement donc, en bateau, parce que dans son jeune âge il est venu à Paris. Et voilà, c'est un enfant qui captait beaucoup de choses et ces choses font que le structure, le compose. Et ça ne s'explique pas, il y a une magie qui s'opère. Et à ce moment-là, il y a un certain métissage, je trouve, qui n'est pas perceptible. Évidemment que nous n'allons pas entendre une musique très cadencée traditionnelle. Mais pourquoi, justement, cette musique nous fait-elle tant de bien et puis nous porte dans l'enthousiasme ? Je pense qu'il y a une manière de conduire le discours propre à lui.

0: Luc Nemeth, bonjour.
1: Bonjour.
0: Vous êtes historien, vous vous êtes intéressé à Saint-Georges en allant véritablement aux sources de son état civil, c'est-à-dire comment est-ce qu'on a quoi encodé son identité?
1: Ah, on l'a plus qu'encodé, on l'a détourné scandaleusement.

0: on lui a donné un père qui n'était pas le sien et une date de naissance qui n'était pas la sienne. Ce qui est aberrant, c'est que depuis 1818, on connaît au jour près sa date de naissance. Car un de ses bons amis, qui a été jusqu'à la fin de sa vie un de ses proches, qui était le fils du maître d'armes, la Boétière, a écrit un traité des armes en 1818, avec même une bonne dizaine de pages, notice historique sur Saint-Georges. Et il s'entraînait d'ailleurs à l'épée avec lui. Et il dit bien, Saint-Georges était né le 25 décembre 1745. Et voilà tout. Et d'ailleurs, j'ai même publié un article là-dessus.
1: Dans les annales historiques de la Révolution française.
0: Je me suis intéressé aussi au pourquoi de cette substitution de père. Eh bien, parce qu'on a voulu absolument faire de lui le fils d'un grand du royaume. Et pourquoi un grand du royaume? Parce que ça permettait de tirer le lecteur du côté de Marie-Antoinette. Ça, c'est très vendeur, Marie-Antoinette, encore aujourd'hui. Or, il a donné peut-être des leçons de clavecin à Marie-Antoinette, mais c'était une chose normale, vu la notoriété immense qui était celle de Saint-Georges, qui laissait ses entrées à la cour. Puis, il me semble bien que Grétry a donné des leçons de chant à Marie-Antoinette. Ça n'a pas empêché d'être un révolutionnaire bontain, lui aussi.
1: Comment est-ce que vous y êtes pris pour trouver sa vraie date de naissance?
0: Je suis allé tout simplement aux archives nationales et dans les archives départementales, en particulier celles de la Gironde, puisque Bordeaux était le principal port de transit,
1: oui,
0: pour les trajets aller-retour. Bon, ben j'ai vu qu'on parlait de Georges de Bologne, on parlait de son esclave Nanon, son esclave, parce qu'il avait fait un enfant, à savoir Saint-Georges, à la plus belle de ses esclaves, et on parlait de Joseph, fils de Nanon, et en donnant son âge. Bon, ça va, ça, ce problème a été réglé, mais ça n'est pas ça qui m'a le plus intéressé, l'état civil. J'ai quand même tenu à faire un article justement sur cette question d'état civil, car j'ai estimé que ça avait un sens, cette modification, parce que sinon c'est purement anecdotique, le fait que ça se trompait sur la date de naissance.
1: Oui, c'est ça, c'est le pourquoi.
0: Et donc c'était le thème de mon article, un état civil chargé d'enjeux.
1: Alors quels sont-ils ces enjeux?
0: Ces enjeux, ils étaient donc essentiellement autour de cette paternité dont on voulait absolument qu'elle ait été aristocratique. Et on ne voulait pas aborder le problème de fond. Il y a même des gens à gauche que ça peut déranger, le fait que le fils d'un planteur, donc esclavagiste, ben oui, ait pu connaître une ascension sociale. Mais en réalité, elle n'est pas si surprenante. Parce que, bon, ça, il n'y a pas de problème. On en a la preuve par une dédicace de Gossec en 1766, donc Saint-Georges n'a que 21 ans, il dédie ça à Monsieur de Saint-Georges, écuyer et gendarme de la garde du roi. Enfin, donc l'ascension est rapide.
1: Est-ce que vous pouvez nous expliquer comment est-ce qu'il est passé donc de Joseph Bologne à chevalier de Saint-Georges? D'où vient qu'il devient chevalier et d'où vient qu'on l'appelle de Saint-Georges?
0: Alors, d'où vient qu'on l'appelle de Saint-Georges? C'était simplement au départ des additifs purement géographiques. Et que d'ailleurs, la France fermait les yeux, car il y avait une rivalité entre l'Angleterre, la France et l'Espagne. Et la France préférait avoir ses nobles de son côté. De son côté, ses planteurs, ses colons. D'autant plus que, par exemple, entre 1759 et 1763, la Guadeloupe avait été anglaise. Eh bien, ma foi, cela ne s'en était pas plus mal porté. Et donc la France voulait les avoir de son côté.
1: Parce qu'il y a cette mention dans le traité de l'art des armes de Nicolas Texier de La Boissière en 1818 qui dit « L'homme le plus extraordinaire qu'on ait peut-être jamais vu dans les armes », où là on est vraiment dans l'exaltation bon escrimeur aussi.
0: Mais il n'y a pas de raison de l'occulter. Et je crois qu'il y a un roman de Balzac, Le cabinet des antiques, il me semble, où on dit d'un personnage « Il faisait des armes comme un Saint-Georges ». Non, il était...
1: Mais ça veut dire que son succès militaire avait apparemment, dès son vivant, pris le dessus sur ses activités de musicien?
0: Pas du tout. Ah mais non, il était réputé en tant que musicien, justement, parce que là, il y a des gens qui prétendraient... Attention aussi aux gens qui prétendent le redécouvrir. Ça n'était pas pour rien que Louis XV lui a confié la direction à prévu de lui confier la direction de l'Académie royale de musique, ce qui est devenu l'Opéra de Paris.
1: Luc Nemeth, quand vous avez travaillé sur le Chevalier Saint-Georges, vous avez pu voir à quel point, à sa mort en 1799, on parle beaucoup de lui, c'est un personnage de premier plan. Comment vous expliquez son oubli remarquable?
0: Alors écoutez, en tout cas, il n'y a pas de doute autour du fait qu'on parle de lui. Dans le journal de Paris, on dit que Saint-Georges, célèbre par sa supériorité dans les armes, la danse, l'équitation, la musique, est mort à Paris, rue Boucherat, le 21 Prairial, à l'âge de 60 ans. Et donc c'est un événement. Bon, c'est en 1799. Mais oui, mais le problème,
1: c'est ça qu'il, va... Il n'avait pas 60 ans.
0: Oui, mais le problème, ça va être 3 ans plus tard. La Guadeloupe est décimée, je dis bien décimée, et le rétablissement de l'esclavage par Bonaparte. Et là, aujourd'hui encore, dire du mal de Napoléon en France, c'est pas... Il y a des gens que ça dérange. Et donc, ça posait un gros problème, parce qu'en plus de ça, il avait levé, en septembre 1792, la Légion, donc de volontaires. C'était des volontaires, ce n'était pas des gens qu'on était allé réquisitionner dans les colonies. C'était des volontaires. Alors, est-ce que vous vous rendez compte? Alors qu'ils ont été, ces métis et ces noirs ont été volontaires pour défendre la Révolution, et 12 ans plus tard, on rétablit l'esclavage. Alors ça, je crois que c'est une des raisons...
1: Et ça, c'était après la mort de Saint-Georges.
0: Oui, mais c'est trois ans après. On rétablit l'esclavage. Alors je crois que c'est la raison majeure. Il y a eu donc aussi, ensuite, je vous ai rappelé qu'avec la notice de Pierre Larousse, qu'en 1875, il n'est pas oublié du tout. Oui, mais le problème, c'est qu'après, il y a donc l'expansion coloniale. Et donc, en rapport avec l'expansion coloniale, alors là, il y a la montée du racisme, et qui est autre chose que le simple préjugé de couleur. Je n'ai pas d'indulgence pour le préjugé de couleur, mais il peut s'expliquer dans un contexte. Alors que là, il y a la montée du racisme. Et ça, c'est la deuxième raison. Et puis, ça n'est pas non plus indifférent qu'il ait été originaire de la Guadeloupe, qui jusqu'en 1946 a fait partie des colonies.

0: Fabrice Di Falco, comment est-ce que vous avez fait la connaissance du Chevalier de Saint-Georges ?
1: Alors j'ai fait la connaissance du Chevalier de Saint-Georges sur ses terres en Guadeloupe. J'étais parti avec un musicien pour un récital, et dans ce récital, j'avais, au-delà du baroque, fait un petit clin d'œil aux Canciones Negras de Monsalvace, ces cinq mélodies magnifiques de ce compositeur Xavier Monsalvace qui était parti à Cuba. Le maire de Baïf, en Guadeloupe, m'a dit « Vous savez, il faut absolument que je vous fasse découvrir certaines terres où... apparemment serait né le Chevalier de Saint-Georges ou sa famille. » Et donc à ce moment-là, ça m'a intéressé en tant que Martiniquais de voir qu'un compatriote faisait du classique à son époque. Hein. Et c'est comme ça que j'ai rencontré le Chevalier de Saint-Georges, par le maire de Baïf, qui m'a donc fait découvrir cette ville, m'a fait découvrir certains endroits où, paraît-il, il y aurait eu une habitation du père de Monsieur de Saint-Georges, etc. Et puis ma grand-mère, comment dirais-je, d'affection, la comédienne Jenny Alpha, faisait à la Sainte-Chapelle un concert sur le Chevalier de Saint-Georges où elle interprétait la maman du Chevalier de Saint-Georges, Nanon. Mmh. Donc voilà, donc la même année, j'ai connu le Chevalier de Saint-Georges sur ses terres, et la même année, j'ai connu ce concert fait par ma grand-mère adoptive, Jenny Alpha.
0: Ce qui vous a donné envie de faire plus ample connaissance, j'imagine, de vous documenter.
1: Exactement, c'est-à-dire que lors de ces concerts, Jenny Alpha contait l'histoire de son fils unique, le Chevalier de Saint-Georges, justement d'elle-même, de son parcours en quittant l'Afrique, en arrivant en Guadeloupe, de cette histoire d'amour avec ce monsieur blanc de l'Hexagone, de l'affection qu'avait eu ce monsieur pour son enfant. Et tout ça ponctué par des morceaux, que ce soit des romances du Chevalier de Saint-Georges, des airs d'opéra ou des œuvres de violon.

0: parce que en fait, le chevalier de Saint-Georges avait quand même, même s'il était très installé dans la région parisienne et même à Paris, hein, il avait quand même créé ses romances pour toujours donner un clin d'œil à sa maman. Sa maman était très importante, hein, pour le chevalier de Saint-Georges. À cela, pour rendre hommage à la mienne, j'ai pris différentes mélodies, dont « Dors mon enfant »,« Que mes feux à moi la richesse »,« Penser sans pouvoir agir », etc.
1: Aux États-Unis, à l'université George Mason, il y a Christy Piccicero qui s'attelle à préparer une biographie expérimentale du chevalier de Saint-Georges, et elle a exhumé certains documents qui montrent comment est-ce qu'on parlait de lui à l'époque. En mai 1779, John Adams, qui était, avant d'être le président des États-Unis, commissaire en France, écrit dans son journal intime un récit de Saint-Georges. Il dit « À Paris, un mulâtre, fils d'un ancien gouverneur de Guadeloupe, par une négresse. Il a une sœur mariée à un fermier général. C'est l'homme le plus accompli de l'Europe en équitation, la course à pied, le tir, l'escrime, la danse, la musique. Il peut toucher un bouton de la veste ou du gilet des plus grands maîtres d'escrime et peut toucher une pièce de monnaie en l'air avec une balle de pistolet. » Alors peut-être avant de réagir à cet extrait du journal intime de John Adams, je vous propose d'entendre le commentaire qu'en fait justement Christy Piccicero.
2: Adams écrivait avec admiration du chevalier et de ses talents, bien qu'il n'ait jamais rencontré l'homme, ni assisté à ses prouesses pour les évaluer. En se référant à Saint-Georges comme l'homme le plus accompli de l'Europe, il indiquait l'ampleur de la réputation du chevalier qui avait dépassé le cadre local. La curiosité concernant la vie privée des célébrités, aspect dont nous avons parlé hier, est évidente dans la discussion d'Adams sur la famille de Saint-Georges. L'arbre généalogique relaté par Adams fut erroné, nous le savons, montrant l'influence des rumeurs, des potins, des oui-dire dans la construction de l'image publique de Saint-Georges, qui était fabriquée donc de demi-vérités. Le récit par Adams des prouesses de Saint-Georges, touchant un bouton de la veste ou le gilet des maîtres d'armes, une pièce de monnaie en l'air avec une balle de pistolet, montre comment le chevalier lui-même construisait et alimentait continuellement son statut de célébrité par des exploits. En effet, pour revenir au texte d'Antoine, Saint-Georges n'avait plus affaire dans le cadre de sa célébrité à des collègues, des admirateurs, des clients, des voisins, mais à un public. Cependant, il est essentiel de reconnaître les façons dont ce journal intime d'Adams met également en lumière des informations sur la race et la célébrité dans le cas du chevalier de Saint-Georges. Les trois premières données communiquées à propos de cet homme sont Saint-Georges, Paris et mulâtre. Ce qui définissait le chevalier était son nom, son lieu de résidence et son attribution raciale.
1: Christy Piccicero donc regrette que son attribution raciale ait pris autant d'importance dans les discours qui ont en même temps constitué et propagé sa célébrité. Fabrice Di Falco.
0: Ben, il est évident que ça devait être très rare à l'époque d'avoir un homme de couleur métissé. D'une maman esclave, certes après affranchie, qui a quand même quitté l'Afrique pour arriver en Guadeloupe et se retrouvant quand même à Paris dans les beaux quartiers. C'est un storytelling hallucinant. Et il est évident que aussi, je pense que la couleur du chevalier de Saint-Georges a été aussi un étonnement sur la possibilité que racisé, avec de l'excellence, de la rigueur et du travail, on puisse se retrouver à être un compositeur adulé pour certains et un compositeur détesté par d'autres.
1: D'accord, donc en fait, pour vous, ça participe de sa particularité. Il n'y a pas lieu de faire l'impasse dessus.
0: Non, parce qu'au contraire, quel que soit d'où vous venez, si par exemple nous sommes en Martinique, puisque oui, je suis martiniquais, arrive quelqu'un qui est blond aux yeux bleus et qui va décider de composer une biguine hallucinante. Évidemment, la première réaction de tous les martiniquais sera de se dire « ce blond aux yeux bleus compose une musique qui pourrait être la nôtre, avec nos propres codes, mais son originalité que cette personne puisse, malgré ses origines et sa couleur de peau, puisse aussi être légitime de composer de la musique traditionnelle ou de la biguine ou autre musique rythmée, en cela, tout le monde en Martinique regarderait ce compositeur blond aux yeux bleus en se disant, il est quand même assez déjà courageux.
1: Oui.
0: d'aller frapper à la porte d'une musique qui n'est pas forcément sienne. Et en plus, si il en a fait une musique devenue connue, à ce moment-là, ça va peut-être faire partie de son storytelling.
1: Ce que constate Christy Piccicero, c'est aussi que les avis qui sont portés sur sa musique par des gens peut-être un peu plus experts que John Adams en musique à ce moment-là, restent aussi quand même biaisés par apparemment quelques préjugés de couleur, comme on disait à l'époque. Elle prend l'exemple d'un opéra qui s'appelait Ernestine, de 1787, et elle a trouvé dans la correspondance littéraire cette réception de Grimm, puisque la réception était un peu mauvaise de cet opéra, et donc Grimm écrivait « La musique est de Monsieur Saint-Georges, jeune américain plein de talent, le plus habile tireur d'armes qu'il y ait en France, l'un des coryphées du concert des amateurs. Le sujet de ce malheureux drame est tiré du roman de Madame Riccoboni intitulé Ernestine. On ne pouvait guère choisir un sujet plus agréable, on ne pouvait guère le défigurer d'une manière plus maussade. Messieurs Delaclos et Desfontaines, donc étaient les librettistes, ont jugé que le fond de ce sujet plus intéressant que comique avait besoin d'être égayé par un épisode. Ils en ont ajouté un rôle de Valet, qui est le chef-d'œuvre de platitude et de mauvais goût. Le talent de Pergolèse même n'aurait pu soutenir un pareil ouvrage, et la composition de Monsieur de Saint-Georges, quoique ingénieuse et savante, a paru manquer souvent d'effet. Alors, je vous fais entendre le commentaire que, à cette citation fait Christy Piccicero.
2: Le commentaire d'ouverture de Grimm met en avance la race de Saint-Georges de deux manières. Premièrement, avec une épithète raciale mulâtre, et deuxièmement, avec sa référence aux prouesses physiques et mécaniques du chevalier dans l'escrime et le violon, plutôt qu'au travail plus érudit et créatif de la composition musicale. Comme si ce portrait dénigrant n'était pas assez clair, Grimm ajouta un compliment déguisé en écrivant que cette musique terne était la meilleure que le chevalier ait jamais produite. Une vision biologique de la race est à l'œuvre lorsque Grimm utilisa le mot « race » et fit référence à la nature, ayant donné aux mulâtres une aptitude merveilleuse à l'imitation, mais en leur refusant le sentiment ou le génie vraiment raffiné. Grimm ouvrit néanmoins la possibilité que le prétendu manque de sentiment et de génie ne soit pas une faute de la nature, mais de la société, qui refusait à de tels individus la chance de s'appliquer aux études académiques et aux arts. Malgré cela, ces remarques ici et bien d'autres d'ailleurs tentaient clairement de rendre l'attribution raciale dénigrante la principale perspective pour penser Saint-Georges. Il va sans dire que les compositeurs blancs de l'époque recevaient également des critiques sévères, épicées, piquantes, mais ils n'étaient pas stigmatisés, ces autres compositeurs blancs, ils n'étaient pas stigmatisés biologiquement via un discours de la race, et ils n'étaient donc pas sujets aux mêmes dommages ou dangers. Oh.

0: Fabrice Di Falco, est-ce que vous êtes d'accord avec cette idée que Grimm finalement hiérarchisait ses critères et faisait passer le critère artistique après les autres ?
1: Je me demande, est-ce que ce n'est pas encore le cas au XXIe siècle ? En fait, si Grimm était à nos côtés au XXIe siècle, quand il entendrait un compositeur, une compositrice, un chanteur, interprète, racisé ou non, est-ce qu'il ne serait pas dans la même situation toujours d'imaginer que les personnes de couleur n'ont pas dans leur ADN la possibilité de faire de l'opéra ou du lyrique ou de l'instrumentalisation devenant chef d'orchestre ou musicien. Parce qu'il n'y a pas dans tous les pays, principalement dans tous les Outre-mer, par exemple, de conservatoire. Il n'y a pas d'école de musique supérieure dans les Outre-mer.

0: Je vais vous faire entendre un dernier extrait de cette conférence donnée par Christy Piccicchiero dans le cadre du colloque Lumière médiatique qui a eu lieu en juin 2024 au Collège de France, à l'initiative notamment d'Antoine Lilti. C'est un extrait qui concerne ce moment de la vie de Saint-Georges éminemment problématique où il se porte candidat à diriger l'Académie royale de musique et où une sorte de cabale s'abat contre lui.
1: Retracer les blessures par le racisme peut être délicat. Mais dans le cas de Saint-Georges, les dommages sont évidents. Le plus grave fut le rôle du racisme dans les circonstances qui lui ont coûté le poste de directeur de l'Académie royale de musique en 1776, pour lequel il fut le principal prétendant. Dans cet épisode, les chanteuses Sophie Arnoux et Rosalie Levasseur, donc la chanteuse ivre d'Ernestine, et la danseuse Marie-Madeleine Guimard, instrumentalisèrent le racisme anti-noir pour éliminer Saint-Georges comme candidat. Les trois femmes écrivirent une pétition publique à la reine Marie-Antoinette disant que, et je cite, « leur honneur et la délicatesse de leur conscience ne leur permettraient jamais d'être soumises aux ordres d'un mulâtre ». Fin de citation. Jouer la carte raciale, si on peut parler ainsi, fut un succès dans ce cas. Face à ce geste dramatique et au pouvoir de l'hiérarchie raciale, Saint-Georges retira sa candidature. Curieusement, la question de la race n'était pas la vraie motivation de la tentative des femmes d'écarter Saint-Georges de l'Académie royale de musique. Guimard avait conspiré pour placer la direction de l'opéra entre les mains de son amant, Papillon de la Ferté, qui était l'intendant des menus plaisirs du roi Louis XV et dont la position était menacée sous Louis XVI. La race était l'outil parfait pour se débarrasser de Saint-Georges, ouvrant ainsi la voie à Papillon de la Ferté pour prendre ce rôle de directeur, ce qu'il fit.
2: Il semblerait que ce Saint-Georges s'apprête à diriger l'Académie royale de musique, c'est-à-dire l'opéra. C'est-à-dire, nous, notre honneur ne serait souffrir que nous soyons gouvernés par un... Par un...
0: Ça voudrait dire donc que ce serait un racisme de second ordre, au sens où on le déléguerait, on jouerait. C'est marrant d'ailleurs que Christy Piccicchiero achoppe sur le mot instrumentalisé, parce que ça voudrait dire que ce n'est pas un racisme des personnes qui l'utilisent, quoi.
3: Ben, c'est-à-dire qu'en fait, ce qui est assez inquiétant, c'est qu'au XXIe siècle, ça continue. En réalité, c'est ça qui est inquiétant. Que ça ait existé et que les choses aient évolué, que les choses ont changé. Mais je me rends compte, après 33 ans de carrière, que ça continue. Je n'ai pas été, moi, victime en aucun cas, mais j'ai eu des collègues qui m'en ont parlé. Ce qu'il vit, vous imaginez que parce qu'on doit sauver le poste de papillon, parce que si le roi Louis XVI arrive, il pourrait perdre son poste, ouais. On va profiter de la couleur, non pas comme quelque chose de bénéfique, mais comme quelque chose qui pourrait vous faire perdre des points. Mais tout cela non pas en comparant deux individus, quelle que soit leur couleur, sur leurs compétences, sur leur professionnalisation. Nous allons rendre ça politique, qui fait que les moments précieux et privilégiés de ce couple homosexuel va donc devenir plus important que la musique elle-même. L'emplacement d'un des hommes va à ce moment-là être parfait pour assombrir l'état certainement professionnel et rigoureux du chevalier de Saint-Georges. Ce n'est même plus une question de couleur. Parce qu'en fait, je pense que ça aurait été quelqu'un d'autre d'une même race, il y aurait eu le même problème.
0: Alors, l'historien Luc Nemeth a une contre-hypothèse.
4: Ah, les mauvaises langues disent qu'en réalité, on se la coulait douce dans cette Académie royale de musique et qu'elle n'avait pas eu envie du tout d'être dirigé par un perfectionniste. J'étais un peu sensible à cette dimension parce que je travaille aussi sur l'histoire du XXe siècle et notamment sur Toscanini. Arturo Toscanini, qui a été là, vraiment dans le monde de l'antifascisme en exil, le personnage le plus respecté. Or, il n'y avait pas intérêt à faire une fausse note quand on était musicien dans l'orchestre.
0: Vous êtes en train de dire que le chevalier de Saint-Georges était potentiellement un Toscanini du XVIIIe siècle et qu'on n'en voulait pas plus par peur de devoir travailler que par préjugé racial.
4: Par peur du perfectionnisme.
0: D'accord.
4: Parce que le préjugé racial, encore le mot racial, je l'emploierais avec prudence.
3: Alors, en fait, encore au 21e siècle, excusez-moi, ça continue.
0: Vous n'arrêtez pas d'y voir un miroir.
3: Mais hein, oui, parce que ça continue. Combien, comment dirais-je, d'artistes lyriques féminines ou masculins arrivent dans une production et quand le chef d'orchestre est en pamoison devant l'interprète, tout est possible parce que le travail sera beaucoup plus efficace, parce que ce sont des personnes soit qui s'entendent musicalement, soit amicalement. Et donc, tout de suite, ça devient intéressant. Et puis, il y a des fois des divorces entre certains artistes lyriques et un chef d'orchestre et un orchestre. Mais il y a des divorces aussi entre un chef d'orchestre et un orchestre. Parce que quelquefois, l'orchestre refuse catégoriquement de se faire diriger, quelle que soit la couleur, quelle que soit la rigueur du chef d'orchestre. L'orchestre décide qu'il n'y a pas de connivence, d'harmonie. Donc, en réalité, ces deux femmes qui se voient dirigées par quelqu'un, quelle que soit sa couleur, si cette personne est trop rigoureuse, si cette personne est trop dans le détail, ces chanteuses de l'époque assez divas ne comprennent pas pourquoi elles se feraient diriger par quelqu'un de trop sévère. Et là, quelle que soit la couleur et la race. Et ça tombe mal, ça tombe à ce moment-là pour elles sur une évidence que si on peut taper plus fort, en plus il est coloré, donc comment se fait-il que d'autres personnes colorées sont à cette époque même de l'histoire, pas tous chefs d'orchestre, pas tous chanteurs d'opéra, et les personnes colorées n'ont pas tous des postes importants à la même époque de ces femmes.
0: Donc les deux hypothèses sont compatibles.
3: Moi je pense que toute hypothèse, on en a une, on en a deux, mais en fait, il y en a certainement d'autres, parce qu'en réalité, à partir du moment où vous ne vivez pas vous-même l'histoire, à ce moment-là, toute histoire peut être écrite.

0: Issa Dromi, vous êtes à Pointe-à-Pitre et vous avez rencontré le chevalier de Saint-Georges à l'époque où vous étiez encore à jouer les tours ou dès lors que vous étiez allé en Guadeloupe?
1: Non, non, à jouer les tours. À jouer les tours, oui. C'est ma mère qui m'a offert un livre, une biographie qui avait. J'ai pas le nom de l'auteur, j'en suis désolé.
0: C'était soit Alain Guédé, soit Claude Ribes à l'époque, j'imagine.
1: Effectivement.
0: Et il y a des endroits de sa vie et même de son rapport à la musique dans lesquels vous vous êtes reconnu?
1: Moi, j'avoue que j'ai pris une telle claque en lisant ce livre que j'ai dû le fermer, le rouvrir, le fermer, le rouvrir. Je ne me suis pas reconnu, dans le Chevalier Saint-Georges, ce qui est venu me sauter au visage, à la pensée, à l'esprit, c'est me dire, mais comment se fait-il? Il n'est pas sa place dans l'histoire. Et la première question qui m'est venue, c'est, mais comment aurait été ma vie? À moi, le petit garçon d'origine guadeloupéenne qui était en école de musique depuis tout petit, comment aurait été ma vie si ce personnage aurait eu sa place légitime dans l'histoire de France, dans les livres d'histoire? Enfin, pour moi, c'est évident que ma perception de la vie et la perception des autres de moi auraient été très très différentes.
0: C'est-à-dire, si par exemple il y avait eu dans votre école de musique une salle Joseph Bologne ou Chevalier de Saint-Georges, comme il y a une salle Hector Berlioz ou Olivier Messiaen par exemple, vraiment vous pensez que ça aurait modifié quoi?
1: Ça aurait modifié déjà la perception que j'avais de la musique classique depuis tout petit, que c'était une musique de blanc et que moi je l'étais pas. Que c'était pas quelque chose qui m'appartenait. Donc, du coup, cette musique-là m'aurait appartenu. J'aurais été plus légitime à faire de la musique classique. Le regard aussi de mes camarades aurait été différent, puisque j'aurais été ressemblant, j'aurais été un équivalent du héros, ce qui aurait dû être un héros pour moi, celui qui est un héros pour nous en Guadeloupe. La perception de la vie et des choses aurait été vraiment, vraiment différente. C'est certain.
0: Peut-être est-ce que vous ne vous seriez pas tourné vers le reggae?
1: Non, parce que le reggae, je ne me suis pas tourné vers lui, et le reggae, il est venu à moi. Justement, j'y serais peut-être pas allé, parce que j'aurais été légitime dans la musique classique. Est-ce que...

0: Est-ce que dans les écoles de musique de Guadeloupe, il est présent? Est-ce que pour le coup, il y a des salles Joseph Bologne ou Xavier de Saint-Georges dans les écoles de musique? Non.
1: Non, non. Dans les écoles de musique, non. Il y a un lycée professionnel aux Abîmes, à côté du lycée Bainbridge, qui est le plus grand lycée de Guadeloupe. Le lycée professionnel s'appelle le lycée Chevalier Saint-Georges. Il y a eu plusieurs propositions qui ont été faites aux élèves, et c'est les élèves qui ont choisi de retenir ce nom-là. Il y a eu un vote à l'interne, donc c'est assez intéressant. Mais de mon avis, je trouve qu'il n'est pas encore suffisamment présent. Et même les Guadeloupéens, même si on le connaît, il n'est pas suffisamment mis en avant.
0: Et il n'est pas tant joué que ça? Il n'est même pas plus forcément qu'il ne l'est en métropole?
1: Non, non, il n'est pas plus joué ici que ça en Guadeloupe, plus qu'il ne peut l'être en France hexagonale.

0: l'émission de, j'irais entre guillemets, je vais employer ce terme que je n'aime pas, mais étant considéré comme métisse, la légitimité à être afrodescendante, elle n'est pas automatique. Il faut aller le chercher, il faut aller la chercher, cette légitimité à l'afrodescendance. On ne nous la donne pas. C'est-à-dire que la communauté afrodescendante ne donne pas forcément la légitimité à ce qu'on appelle aux métis d'être des afrodescendants. Donc, il faut pas. La communauté afrodescendante est dure aussi, elle est rugueuse. Si on n'est pas habillé comme il faut, si, comment on se prononce. Moi, j'ai passé toutes ces choses-là, comment on va prononcer son créole ou. Toutes ces choses-là, on l'a pas de fait. On n'a pas cette légitimité-là de fait.
1: Mais est-ce que vous en avez véritablement besoin pour vous accomplir musicalement ?
0: Musicalement, c'est pas musical. C'est vraiment une question de d'être et de vie de personne, de réalisation, de réalisation. Étant plus jeune, je me sentais bancal. Je sentais qu'il manquait quelque chose. Et d'où cette recherche d'aller chercher dans l'histoire, d'aller chercher dans le passé, ce que j'ai trouvé avec le Chevalier Saint-Georges, de trouver des traces du passé pour s'appuyer, des héros, on a besoin de ça. On a besoin de ça. Et c'est une telle réalité que le Chevalier Saint-Georges a été volontairement effacé de l'histoire. Puisque effectivement, ça donne des appuis à ceux qui viennent après, et oui, effectivement, on a besoin de ces héros-là pour s'appuyer. Et pas dans la vie, hein, mais vraiment, pas dans la musique, moi c'est pas dans la musique, c'est vraiment dans la vie. Le Chevalier de Saint-Georges, c'est le rapport aux héros,
1: oui.
0: au passé, et puis à ce personnage auquel on peut se fixer pour aller de l'avant.
1: Au modèle, alors.
0: Au modèle, voilà, au modèle, c'est vraiment ça. Après, le Chevalier Saint-Georges, comme beaucoup d'afro-descendants, il a fait beaucoup d'efforts pour être... ça me paraît comme ça, ça me paraît qu'il a fait quand même énormément d'efforts pour être accepté de son époque.
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2: 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Hola hola, c'est Astrée Toupiole et Manon Mézia, vous êtes bien sur Semillas Latinas, notre émission mensuelle qui vous embarque en Amérique latine, ses voix, ses cultures et ses luttes, autour du travail spécifiquement pour cet épisode. Semillas Latinas. Une émission de Radio Campus Paris, un samedi soir par mois à 20h sur le 93.9 FM. La semaine dernière, c'était le 1er mai, l'occasion pour nous de consacrer une émission au travail. Un petit rappel historique s'impose. La commémoration du 1er mai trouve ses racines dans les événements survenus à Chicago, aux États-Unis, en 1886. La date fait référence aux martyrs de Chicago, des travailleurs américains qui ont mené des arrêts dans des milliers d'usines à la recherche d'amélioration des conditions de travail et qui ont été assassinés pour ça. Et en Amérique latine aussi, vous vous en doutez, les travailleurs et travailleuses n'ont pas chômé non plus. Mais en 2026, qu'est-ce que ça veut dire lutter pour son travail en Amérique latine ? Entre années électorales, réformes ultralibérales et résistance populaire, le paysage du travail latino-américain traverse une période de mutation profonde. Pour approfondir ce sujet, restez donc avec nous. On part pour un premier épisode qui décrypte les évolutions du travail salarié et ses luttes depuis le XXe siècle en Amérique latine, qui sera suivi par un épisode en juin sur les formes de travail qui n'entrent pas dans ce qu'on entend par le salariat. Mais avant de s'y attaquer, on vous emmène faire un petit tour de l'actualité. Commençons par la Colombie, où un sommet inédit pour la sortie des énergies fossiles s'est tenu du 14 au 29 avril à Santa Marta. Organisée à l'initiative de la Colombie et des Pays-Bas, la première conférence internationale consacrée à la sortie des énergies fossiles a réuni 57 pays. Les principaux pays émetteurs de CO2, la Chine, les États-Unis, l'Inde, la Russie ou encore les pays du Golfe, n'ont pas été conviés. En pleine crise énergétique causée par la guerre au Moyen-Orient, une série de propositions visant à remplacer progressivement les énergies fossiles ont été formulées. La fin des subventions au charbon, pétrole et gaz a été exigée et l'accélération d'une transition énergétique juste et populaire a été acclamée. Et on y croit. Maintenant, Manon, je pense que tu vas nous parler du Salvador où près de 500 membres présumés du gang de Mala Salvatrucha viennent d'être jugés.
8: Le 21 avril dernier, un procès s'est ouvert au Salvador contre 486 personnes accusées d'appartenir à la Mala Salvatrucha, l'un des puissants gangs qui ont terrorisé le pays et la région pendant des décennies. La plupart sont aujourd'hui détenus au centre de confinement du terrorisme, soit la méga-prison construite par le président Nayib Bukele pour lutter contre la criminalité. Au Salvador, l'état d'exception qui dure depuis 4 ans maintenant permet des arrestations sans mandat judiciaire. Les organisations de défense des droits humains dénoncent des arrestations arbitraires, des actes de torture et des morts en détention. Et maintenant, Astrid, Drill Baby Drill version argentine, chronique d'une disparition annoncée des glaciers de la cordillère des Andes.
2: La course aux minerais précieux se poursuit en Argentine avec l'adoption, ce jeudi 9 avril 2026, de la loi dite des glaciers par le Parlement. Soutenue par le président ultralibéral Javier Milei, cette loi a pour objectif d'encourager des activités productives dans les zones glaciaires et périglaciaires, où elles étaient auparavant interdites. Sous ces zones glaciaires, on trouve des millions de tonnes de cuivre, de quoi faire de l'Argentine le 4e producteur mondial de cuivre d'ici à 6-7 ans, selon la Chambre de commerce. Or, c'est l'accès à l'eau de 47 millions d'Argentins qui risquerait d'être impacté par une fonte de ces glaciers. Et on ne parle pas de la pollution et de l'impact sur les activités économiques liées au fleuve qui en découle.
8: Et je crois qu'une flottille pédestre bolivienne est en marche vers la Paz pour la justice foncière et environnementale.
2: Le président bolivien, Rodrigo Paz, a promulgué le 10 avril une loi qui modifiait la répartition ancestrale des terres en Bolivie. Depuis 1720, le système foncier bolivien repose sur une favorisation des petites exploitations agricoles familiales ou pour le moins sur le contrôle de la concentration des terres aux mains de géants de l'agro-industrie. Or, cette promulgation de loi, survenue sans consultation civile préalable, permettra désormais de regrouper les petites propriétés en moyennes propriétés. Ce sont donc plus de 34 organisations paysannes et autochtones qui marchent depuis le 8 avril en direction de la capitale. Mais revenons à notre sujet. Cette année, le 1er mai a été marqué par des mobilisations massives dans toute la région.
8: En Colombie, ils étaient plusieurs dizaines de milliers à répondre à l'appel du président Gustavo Petro pour sortir dans la rue en soutien à une réforme sociale poussée par le gouvernement et à la proposition d'une assemblée constituante.
2: Au Brésil, les centrales syndicales sont descendues dans la rue pour défendre les acquis de Lula face à la pression du patronat et demander la fin de l'échelle du 6x1, le 6 jours de travail pour un jour de repos. À Brasilia, Sao Paulo et Rio notamment, on a vu la participation de travailleurs informels, d'employés de plateformes numériques, d'étudiants et de fonctionnaires, toutes et tous unis autour d'un agenda commun.
8: Et aux États-Unis, les communautés latinos se sont rassemblées et mobilisées contre les expulsions récentes des migrants latinos par l'ICE des États-Unis, revendiquant leur poids dans l'économie du pays et leur main-d'œuvre plus que nécessaire.
2: À Cuba, enfin, le gouvernement de l'île a commémoré quant à lui la Journée internationale des travailleurs et travailleuses devant l'ambassade des États-Unis à La Havane. C'est symboliquement fort puisque le pays traverse sa pire crise depuis 70 ans. On vous en parle régulièrement à Semillas Latina.
8: Vous l'aurez compris, cette journée commémorative a été l'occasion de se mobiliser autour de revendications sociétales bien plus larges que seulement le travail, contre des politiques récentes et autour de slogans de solidarité internationale. Personne n'a oublié Cuba, le Venezuela, l'Iran et la Palestine. En tout cas, ces deux dernières années ont été assez charnières en matière de législation autour du travail.
2: Oui, parce que 2025-2026, ce sont des années électorales cruciales dans plusieurs pays. Au Pérou, par exemple, les élections présidentielles d'avril 2026 opposent des visions radicalement différentes du modèle économique. D'un côté, il y a les lignes libérales pro-business de Keiko Fujimori qui font face à une ligne sociale interventionniste avec Roberto Sánchez. En Argentine, Milei poursuit son démantèlement méthodique des protections sociales au nom de la liberté économique. Au Chili, le débat sur une nouvelle constitution continue de diviser le pays sur la question des droits sociaux.
8: Ces élections sont donc aussi et surtout des batailles pour définir ce que signifie travailler au XXIe siècle en Amérique latine. En tout cas, on retrouve des dynamiques communes entre l'Amérique latine et l'Europe, la flexibilisation du marché due à l'ultralibéralisme qui conduit à toujours plus de précarité pour les travailleurs et travailleuses, et la digitalisation du travail qui sont autant de dynamiques qui isolent les travailleuses et participent à affaiblir les syndicats déjà lourdement visés par les politiques publiques.
2: C'est l'ubérisation du monde, quoi, avec de plus en plus de travailleurs auto-entrepreneurs sans protection. Et ce qu'on va essayer de comprendre dans cet épisode, c'est comment ces nouvelles dynamiques s'appliquent dans ces sociétés bien spécifiques.
8: Et là-bas, comme en Europe, les populations les plus touchées par ces dynamiques sont les femmes. Elles sont encore trop souvent rattachées au travail domestique non rémunéré, au travail du care peu rémunéré ou victimes d'inégalités salariales. Les personnes migrantes aussi sont très souvent victimes de dumping social, c'est-à-dire de mise en concurrence des travailleurs en employant les personnes précaires à des salaires dérisoires et des conditions de travail au rabais.
2: Et la spécificité aussi du contexte latino-américain qui rend ces dynamiques d'autant plus précarisantes sont que plus de 50% de l'emploi est informel. Un travailleur sur deux évolue dans une zone grise, sans contrat, sans protection sociale, sans droit. On parle des vendeurs ambulants, des chauffeurs de mototaxi, des femmes de ménage payées au noir, mais aussi des recycleurs et recycleuses de rue. C'est une économie parallèle gigantesque qui fait vivre des millions de familles.
8: En réalité, cette informalité n'est pas un problème à résoudre comme le présentent les institutions internationales. C'est aussi un système, une organisation sociale et parfois même une forme de résistance à l'exploitation du salariat formel.
2: Exactement. Et on va aussi chercher à comprendre les conceptions culturelles du travail dans ces sociétés. Par exemple, les communautés originelles et indigènes s'appuient sur des formes de travail collectif comme l'aini andin, qui signifie réciprocité, ou la minga, qui est le travail communautaire.
8: En gros, le travail en Amérique latine, ce n'est évidemment pas juste une question d'emploi et de salaire, c'est un champ de bataille idéologique où se jouent des visions du monde radicalement différentes.
2: Alors aujourd'hui, on va explorer tout ça ensemble.
8: Au menu du piquet de grève des Semillas Latinas, Sylvie, Pauline et Enora Kergutuil, qui a généreusement collaboré avec nous pour ce reportage, sont allés à la rencontre des collectifs latino-américains mobilisés vendredi 1er mai, place de la République à Paris, pour la journée des travailleuses.
2: Nous recevrons ensuite Marie-France Prévost-Chapila, professeure émérite à l'Université Paris 8 et chercheuse au CREDA. Annelle et Sylvie parleront avec elle du syndicalisme latino-américain et de ses évolutions.
8: Après une mise en perspective de ce syndicalisme latino-américain, je vous emmènerai pour ma part dans une lutte très actuelle, celle des travailleurs et travailleuses et des syndicats argentins face à la casse du droit du travail par le gouvernement ultralibéral de Javier Milei.
2: Et enfin, nous terminerons cet épisode par une rencontre artistique avec la chanteuse Eugenia Fortesa qui nous parlera de sa tournée européenne en tant qu'artiste latina.
8: Bonne écoute sur Radio Campus Paris.
2: Et tout de suite, on écoute la chanson Te recuerdo Amanda du chanteur chilien Víctor Jara, un incontournable de la chanson latino-américaine et un véritable lieu de mémoire des luttes syndicales, puisqu'elle parle d'une histoire d'amour sur fond d'exploitation ouvrière à l'usine, le romantisme à la Marx latino.

0: Et c'était Te Recuerdo Amanda de Victor Jara, chanson sortie en 1969, quelque temps avant l'élection du socialiste Salvador Allende. Et tout de suite place à un reportage sur la manifestation du 1er mai. Pauline et Sylvie ont manifesté aux côtés du cortège latino-américain et sont allées à la rencontre des collectifs mobilisés pour la défense des droits des travailleuses et travailleurs.
1: Nous nous trouvons à la manifestation du 1er mai, journée internationale de lutte pour les droits des travailleuses et travailleurs. Et nous sommes dans le cortège latino-américain rassemblant plusieurs collectifs militants, dont Pueblos Unidos, les Amis du MST, le Mouvement des Travailleurs Sans Terre, ou encore le PT, scission du Parti des Travailleurs à Paris.
2: Nous avons pu rencontrer Ari Reidi, membre du collectif Pueblos Unidos.
3: Il y a à peu près 4 ans, on a décidé, quelques collectifs et représentants de quelques partis de l'Amérique latine, de se réunir. Au départ, le but était de préparer un beau cortège le 1er mai. Donc c'est ça notre objectif principal. Actuellement, nous sommes 23 collectifs avec pratiquement tous les pays de l'Amérique latine. Mais ici en France, nous sommes des travailleurs. Chaque fois qu'on travaille, chaque fois qu'on se bat pour nos droits, on se bat aussi pour les droits de l'Amérique latine. C'est pour ça que nous sommes là.
2: Mais aussi Maria Luisa, du Parti des Travailleurs Brésiliens, un parti de gauche fondé en 1980 à la fin de la dictature militaire. Historiquement lié aux syndicats et aux mouvements sociaux, le parti défend la réduction des inégalités et une plus grande justice sociale.
4: Je suis Maria Luisa Lapa. Je suis l'actuelle coordinatrice de la cellule du PT, Parti des Travailleurs Brésiliens ici en France. Et notre objectif majeur, c'est de mobiliser, de rassembler les Brésiliens, faire des filiations pour des Brésiliens qui vivent ici en France, des filiations pour les partis des travailleurs, pour préparer au moment des élections, aussi transmettre les valeurs du Parti des Travailleurs. Je pense que c'est comme l'exemple, c'est les cortèges que nous avons eu, qui nous avons aussi, et l'organisation des cellules des partis politiques latino-américains. Donc c'est l'union, l'internationalisation de la politique pour dénoncer, pour fortifier, pour avoir plus de dialogue, pour nous former également avec les expériences des uns des autres.
2: Nous avons enfin retrouvé Paula, membre du collectif Ciudadanías por la Paz en Colombia, qui nous a parlé de la réforme du travail mise en place récemment en Colombie.
5: Travail qui a pu passer plus récemment, il y a eu une amélioration de conditions de travail. Maintenant, c'est voir un petit peu comment ça se met en place, qui va être un peu plus difficile. Donc il y a une réduction du temps de travail. Avant, normalement, la journée de travail finissait à 22h. Maintenant, elle finit à 19h, ce qui fait que à partir de 19h, c'est des heures supplémentaires ou c'est plutôt des heures payées comme des horaires de nuit. Il y a différentes choses qui sont passées aussi pour prendre en compte la condition aussi de la femme, avec aussi une protection par rapport à des femmes qui ont des menstruations très douloureuses à cause de l'endométriose, donc une protection, des choses aussi qui visent à protéger un peu plus l'engagement syndical, parce que la Colombie, c'est un des pays les plus dangereux pour les syndicalistes depuis toujours. Donc c'est vraiment une transformation profonde, mais... pas encore suffisamment profonde dans le sens où il faut voir comment ça va faire l'implémentation de tous ces éléments et parce qu'il y a beaucoup d'opposition aussi. Donc il y a des choses qui ont pu passer, il y a beaucoup d'opposition aussi à niveau de l'extrême droite. Donc il y a un élan, il y a des changements, il y a des choses qui se mettent en place. L'augmentation du salaire minimum, il est passé maintenant au salaire minimum vital, Donc ce que les personnes ont besoin comme minimum pour pouvoir vivre par rapport à aujourd'hui, on lutte par exemple en Colombie pour gagner des droits et nous luttons aussi en France pour qu'ils ne soient pas perdus, ceux qui ont été acquis avec énormément de luttes justement, et parce que nous sommes les premières personnes frappées aussi par toutes ces pertes justement des droits en France par rapport au travail. Là pour nous, au sein de l'association, on essaye aussi de sensibiliser un peu à la santé mentale liée au travail. Il y a beaucoup de personnes qui meurent quand même à cause aussi du travail, une vie qui n'est pas épanouie. Comment on peut venir questionner un système et pas venir culpabiliser des individus, des personnes qui en fait sont oppressées.
0: Un grand merci à Enora Kergutil, membre de la coordination du cortège latino-américain du 1er mai, qui nous a accompagnés dans la réalisation de ce reportage. Et nous laissons maintenant le micro à Sylvie et Anaëlle. Bonsoir.
6: Bonsoir.
0: Vous recevez maintenant Marie-France Prévost-Chapira, professeure émérite à l'Université Paris 8 et chercheuse au CREDA.
6: Et c'est bien ça, car qui dit action collective militante pour défendre les droits des travailleurs et travailleuses dit syndicalisme. Et en Amérique latine comme ailleurs dans le monde, le syndicalisme connaît depuis plusieurs décennies de grandes transformations.
7: Revenons un petit peu en arrière. À partir des années 1920-1930, tandis que les syndicats se développent fortement grâce aux politiques d'industrialisation interventionniste mises en œuvre par les États-nations, inspirées du keynésianisme. Porté par la croissance de la classe ouvrière et salariée, le syndicalisme prend alors son essor, non seulement dans les mines et les secteurs extractivistes, mais aussi dans l'industrie manufacturière ou encore l'administration publique.
6: Il en découle de nombreux acquis sociaux, notamment l'établissement de normes et standards de travail, la négociation de conventions collectives et une amélioration des salaires et des conditions de vie des travailleurs.

0: œuvre des syndicats, notamment via la répression massive qui a visé ses figures dirigeantes. Et sans parler de la crise de crédibilité du socialisme après l'effondrement du Bloc de l'Est.
1: Et depuis la fin des années 80, le syndicalisme connaît un net déclin qui se manifeste par la baisse des taux de syndicalisation, une image publique dégradée et en Amérique centrale notamment une quasi-marginalisation. À partir des années 2000, le syndicalisme latino-américain est sommé de se réinventer face à un marché du travail de plus en plus international, qui fait la part belle aux élites économiques étrangères avides de profits et aveugles à la justice sociale. On constate aussi une forte fragmentation des organisations syndicales en perte de vitesse face à d'autres mouvements sociaux tels que le mouvement indigène ou le militantisme féministe et écologiste.
0: Pour en parler ce soir, nous recevons Marie-France Prévost-Chapira dans le studio de Radio Campus Paris. Bonsoir Marie-France.
2: Bonsoir.
0: Merci beaucoup d'être au micro de Semillas Latinas. Vous êtes professeure émérite à l'Université Paris 8 et chercheuse au Centre de Recherche et de Documentation des Amériques. Pour commencer, comment décririez-vous l'évolution du syndicalisme en Amérique latine au cours des 30 dernières années ? Et existe-t-il des différences notables entre les trajectoires des organisations syndicales d'un pays à l'autre ?
2: Merci de cette invitation, je vous remercie. Vous avez rappelé à juste titre la matrice commune du syndicalisme et des années 50, 60, 70, c'est-à-dire dans la deuxième moitié du XXe siècle, qui a mis en place un système de syndicats très puissant dans un pacte corporatiste, c'est-à-dire d'alliance avec l'État, voire même de subordination à l'État, c'est-à-dire un mouvement ouvrier sans autonomie, mais qui, en échange de ce pacte social, a obtenu des avantages très solides pour ses affiliés, les syndicalistes des grands syndicats puissants, comme vous avez dit, dans les mines. Alors, qu'est-ce qui a changé dans les 30, 50 dernières années, puisque vous avez justement dit qu'un des tournants, c'est le néolibéralisme qui se met en place. Et cette matrice commune, si vous voulez, elle est confrontée à un phénomène qui est général dans toute l'Amérique latine et qui se double dans certains autres pays de changements politiques très violents, de dictature. Donc on a des trajectoires un peu différentes, mais dans des temporalités en tout cas différentes, entre le Brésil, l'Argentine où on a des dictatures, le Chili, et le Mexique qui bénéficie, on va dire, d'une stabilité politique assez étonnante, qui est vraiment à part en Amérique latine. Et donc les temporalités, si vous voulez, dans les changements sont un peu différents, mais le néolibéralisme est général et on trouve, si vous voulez, tous les changements liés au marché du travail, à la privatisation, aux attaques communes.
1: Et justement, vous êtes spécialiste du Mexique par rapport à d'autres pays d'Amérique du Sud notamment qui ont connu de longues dictatures militaires. Le Mexique jouissait d'une certaine stabilité démocratique, mais aussi autoritaire, d'un côté avec un parti hégémonique, le Parti révolutionnaire institutionnel qui a gouverné pendant près de 70 ans, parti supposé de gauche, et il y a eu un tournant dans les années 2000 puisque le PAN, le Parti d'Action Nationale, a pris le pouvoir, et ce qui a mis fin à l'hégémonie de la gauche pendant 70 ans. Et justement, dans cette stabilité supposément démocratique mais aussi corrompue, comment les syndicats en fait se sont structurés au Mexique? Et quelle a été la relation construite entre les différents syndicats et le parti au pouvoir ?
2: Bon, tout d'abord, je ne dirais pas que le PRI était un parti de gauche, même si, effectivement, il est né des grands populismes qui ont donné dans un modèle d'industrialisation étatique, publique, des bénéfices sociaux très importants. Mais je veux dire que ce système, si vous voulez, a finalement construit un syndicalisme très peu combatif, mais plutôt corporatiste, hein, c'est-à-dire qui se bat pour ses acquis sociaux, pour ses affiliés, mais qui finalement va être confronté à partir des années 70-80 surtout à un changement de modèle économique. Et à partir de ce moment-là, les syndicats, si vous voulez, corporatistes, vont un peu se crisper sur leurs acquis. Mais on va voir se développer tout un secteur nouveau qui est en dehors du secteur public, D'abord parce qu'il va y avoir la privatisation d'un certain nombre de très grandes entreprises. L'État n'est plus l'État ménageur.

0: L'État n'est plus l'État entrepreneur, c'est fini l'industrialisation par substitution. Et à partir de ce moment-là, on aura des syndicats qui continuent, si vous voulez, à avoir ces pratiques de contrôle de leurs affiliés, avec très peu de démocratie syndicale, et puis d'autres syndicats qui vont être des syndicats qu'on va appeler des syndicats de protection, qui sont en quelque sorte des syndicats assez fictifs, c'est-à-dire un accord entre la centrale syndicale ou les leaders syndicaux et l'entreprise, et il n'y a aucune discussion sur les contrats collectifs, qu'il n'y a aucune discussion sur les conditions de travail. On est vraiment, si vous voulez, dans un syndicalisme presque fantôme. C'est-à-dire qu'on voit très bien comment le corporatisme s'affaiblit, mais perdure dans une trajectoire qui continue à être, on va dire, du vieux syndicalisme, comme on disait, très critiqué.
1: Et ailleurs en Amérique latine, quelles relations ont entretenu les syndicats avec les différents gouvernements de gauche des années 2000-2010 ? Et quel rôle a joué une figure comme Luis Ignacio Lula da Silva, qui était ouvrier métallurgiste avant d'être à la tête du Parti des travailleurs, puis président du Brésil ?
0: Justement, c'est ça qui est très intéressant si on met en regard le Brésil et le Mexique, parce que les syndicats au Mexique ont continué dans leur lancée corporatiste et n'ont pas du tout permis, si vous voulez, d'intervenir de protestation, alors que le syndicalisme, disons, brésilien, autour de Lula, autour d'une nouvelle centrale qui va être créée, autour des luttes contre la dictature et les revendications, va donner naissance à un syndicat extrêmement combatif, un syndicat de lutte, un syndicat qui prend son autonomie par rapport à la vieille centrale créée sous Getúlio Vargas, et qui là va permettre, si vous voulez, la création d'abord d'un parti des travailleurs, puis d'une nouvelle centrale, la CUT.
2: Centrale unique des travailleurs, oui. Qui est en lien aussi avec le parti des travailleurs.
0: Oui, bien sûr, qui va construire précisément les bases pour la conquête du pouvoir, enfin qui va, si vous voulez, être la dynamique de l'arrivée au pouvoir. Après la dictature, il y aura d'autres épisodes, parce que la dictature se termine en 86, il y a une transition démocratique, mais la CUT joue un rôle très important, et si vous voulez, 2002, c'est vraiment un processus qui se met en place avec justement ces luttes ouvrières sous la dictature, dans un mouvement qui s'affranchit justement du vieux syndicalisme corporatiste.
1: Et est-ce que le basculement politique vers des gouvernements plus conservateurs ces dernières années a changé la capacité d'action des syndicats ?
0: On a eu, sous le bolsonarisme, effectivement, une lutte très forte contre les syndicats vont être une des cibles du bolsonarisme, mais finalement, on avait quand même la constitution de base du PT très importante, qui permet au PT de revenir au pouvoir dans une situation où, une fois de plus, et c'est la différence justement avec le Mexique, durant le premier mandat, mais aussi le deuxième et troisième mandat, Lula est obligé de faire des alliances, il n'a pas la majorité au Parlement, et ceci va évidemment entraîner un certain nombre de déceptions à l'intérieur de la CUT, car le programme ambitieux, si vous voulez, est très difficile à mettre en place, et aujourd'hui, on a des débats internes à l'intérieur de la CUT sur des gens plus combatifs ou des gens qui pensent qu'il faut appuyer le gouvernement. Mais on peut dire que globalement, la CUT serre les rangs derrière Lula, même s'il y a des divergences au sein du syndicalisme, parce que le danger le plus important, c'est les prochaines élections.
2: Oui, une certaine forme de négociation qui se met en place donc, entre cette grande coalition de gauche qui a été mise en place par Lula, avec y compris des partis centristes qui font partie de cette alliance pour pouvoir gouverner. Et est-ce que peut-être vous pourriez nous dire quelles ont été les grandes luttes syndicales ces dernières années en Amérique latine ? Notamment peut-être quelques mobilisations récentes où le syndicalisme finalement a eu une part assez importante.
0: Il y a eu des mobilisations syndicales importantes au Chili après la dictature. sous les gouvernements de Bachelet, hein, qui était un gouvernement du consensus, enfin des consensus, mais aussi avec l'arrivée au pouvoir de Gabriel Boric, qui représentait la gauche, là on peut dire la gauche.
2: Hein, oui, qui est ancien syndicaliste.
0: Un ancien syndicaliste. Hein, il faut quand même noter qu'en Amérique latine, on a eu plusieurs présidents qui sont des anciens syndicalistes. Bon, Maduro, on peut le citer quand même. Mais ensuite, Lula, bien sûr. Et Evo Morales, hein, qui était le dirigeant du syndicat des Cocaleros. Donc, pendant toute cette période, à l'intérieur de la coute, mais la coute chilienne, hein, on va voir là aussi, si vous voulez, des syndicats particulièrement combatifs, et des syndicats très combatifs dans des secteurs stratégiques pour l'économie chilienne, que sont les mines et les dockers. Hein. La grande grève des dockers de je ne sais plus exactement quelle année, où il y a un blocage qui va être une grève organisée au niveau de toutes les zones villes portuaires pour bloquer l'économie fondée sur l'exportation et l'extractivisme, enfin, et qui sont des grèves dures, des grèves de lutte de classe, hein, et qui ont marqué ces dernières années, c'est au Chili.
1: Tout à fait, c'était en 2019-2020, ce grand mouvement social.
2: Oui, parce qu'une grande partie des ports sont par ailleurs privatisés au Chili. Et en octobre 2019, suite à l'augmentation du prix du ticket de métro, il y a eu un grand mouvement formé aussi par des étudiants, des personnes issues de classes plus défavorisées, des organisations Mapuche qui défendent donc les droits des peuples autochtones, des organisations féministes, écologistes et étudiantes pour s'opposer à ce régime néolibéral à l'époque sous le gouvernement de Sebastián Piñera, pour dénoncer aussi ce système de privatisation des retraites, etc. Et les syndicats ont joué un rôle extrêmement important aussi dans ce mouvement.
0: Ils ont joué un rôle important, mais dans un premier temps, ils ont été un peu pas pris de court, mais je veux dire qu'au départ, c'est plutôt une espèce de rassemblement des colères et les luttes syndicales d'avant, mais disons que la coûte, bien évidemment, ensuite accompagne le mouvement et justement l'élection aussi de Gabriel Boric, qui va arriver avec une feuille de route très ambitieuse au niveau syndical, justement, en particulier problème des caisses de retraite, problème des 40 heures, bon, qui finalement sont votées. Hein, la semaine de 40 heures est votée, qui sera effective en 2030, mais avec, en échange, mais la flexibilisation du travail, hein, c'est-à-dire la possibilité de faire des semaines de 52 heures, 28 heures, enfin bon. Mais en revanche, d'autres demandes et d'autres attentes n'ont pas pu être exaucées.
1: Donc on comprend que les syndicats peuvent encore avoir un pouvoir de blocage et être des moteurs de changement social, mais est-ce qu'ils sont dans certains cas intégrés au mécanisme institutionnel, voire des alliés de l'État ?
0: Il y a des formes très diverses de syndicalisme, et puis c'est des moments très différents. On pourrait dire que ça dépend des moments politiques, mais je veux dire, au niveau, par exemple, d'un pays comme le Mexique, c'est le vieux syndicalisme, ce sont des alliés de l'État, quoi, très nettement, et avec... Là aussi, la gauche l'a arrivé au pouvoir, là on peut le dire, enfin disons la gauche du prix, ce qui représentait la gauche du prix avec López Obrador, arrive au pouvoir en 2018. Et là, il y a un changement très important au niveau syndical.
2: Avec une certaine forme de pluralisme syndical qui est impulsé par le gouvernement de Claudia Sheinbaum et son prédécesseur AMLO, Andrés Manuel López Obrador. Merci beaucoup Marie-France Prévost-Shapira d'avoir été au micro de Semillas Latinas.
0: Merci de cette invitation.

0: Nous venons d'écouter Violeta Parra, l'une des figures principales du mouvement de la Nueva Canción au Chili. Ce mouvement était considéré comme un regain d'intérêt pour la musique folklorique traditionnelle qui s'est manifestée notamment en Argentine et au Chili. Dans la Carta, Violeta Parra chante les injustices commises à l'encontre de son frère et la violence qui règne dans le monde où elle vit. Et sans plus tarder, nous continuons de nous relayer le micro. Manon, c'est à toi. Le 20 février dernier, le président argentin Javier Milei, d'ultra-droite libertaire, a porté un coup fatal aux droits historiques du monde du travail, durement gagné au cours du dernier siècle. Il a fait voter au Parlement puis au Sénat une loi réformant le marché du travail au bénéfice des grands patrons et des investissements étrangers, précarisant toujours plus les travailleurs argentins. Cette réforme du travail, elle s'inscrit parfaitement dans son projet d'une économie dérégulée et ultralibérale. Pour rappel, l'ultralibéralisme, c'est une doctrine économique et politique qui prône un libéralisme absolu où règne l'économie de marché et l'entreprise privée et qui se caractérise par l'absence de régulation économique de l'État. Donc cette offensive néolibérale, elle n'est pas nouvelle sur le continent. En effet, on a souvent parlé de l'Amérique latine comme d'un laboratoire du néolibéralisme économique. Il y a d'abord eu le Chili sous Pinochet dans les années 70-80, dont l'idéologie a amené à la privatisation de plus de 400 entreprises et au désengagement de l'État de secteurs tels que la santé, l'éducation, les retraites, conduisant notamment à un taux de pauvreté de 40% sous la dictature. Eh bien aujourd'hui avec Milei, nous voici face à une nouvelle épreuve et pas n'importe laquelle. Cette réforme XXL dite loi de modernisation du travail comporte à peu près 200 articles, parmi lesquels se trouvent plein de jolis mots tels que flexibilisation, assouplissement, libération, mais derrière lesquels se cachent des réalités sociales plutôt macabres et très connues. Je vous en cite quelques-unes. La loi met en place la possibilité pour les employeurs d'imposer des journées de 12 heures aux salariés au lieu de 8. Elle prévoit aussi une facilitation des licenciements, une réduction du barème d'indemnité. Adieu également aux conventions collectives par secteur, Milei veut par là redessiner les rapports de force entre employeurs et travailleurs en s'attaquant à la force collective de négociation et de protection que sont les syndicats et les conventions. D'abord en ouvrant la possibilité que ces protections qu'offrent les conventions collectives puissent être renégociées tous les ans au lieu d'être reconduites automatiquement et ensuite en permettant que des accords d'entreprise inférieurs en droit priment sur ces conventions. Autre mesure favorable au patronat, la baisse du taux d'imposition des sociétés de 35 à 31%. Le démantèlement de certains statuts professionnels, dont celui de journaliste, bye bye. L'affaiblissement de la protection sociale des travailleurs et des travailleuses, avec une réduction de 3% des charges patronales destinées au financement des retraites. Et pour justifier son texte, l'exécutif prétend qu'il a pour objectif de réduire le secteur dit informel, qui emploie plus de 40% des Argentins, avec comme argument que ce sont les protections des salariés qui contraignent les employeurs à faire travailler des gens sans contrat, sans protection sociale. Ouin ouin. À la CGT de rétorquer pas une modernisation, une précarisation, dénonçant un texte régressif et anticonstitutionnel qui porterait atteinte à des principes fondamentaux tels que la liberté syndicale et le système de protection des travailleurs. Mais non, Milei dit qu'une réforme pareille, ça va doper les embauches. Drôle pour quelqu'un qui a imposé une telle austérité budgétaire qu'en 2 ans, près de 300 000 emplois ont été perdus, publics et privés confondus, et plus de 20 000 entreprises ont mis la clé sous la porte. Évidemment, s'attaquer aux travailleurs, c'est une chose, mais il faut aussi s'attaquer à leurs moyens de se défendre. Les syndicats ont été affaiblis. La réforme de Milei prévoit la réduction de 6 à 5% des cotisations patronales aux caisses de prévoyance sociale gérées par les syndicats, avec pour conséquence un manque à gagner estimé à 700 millions de dollars par an par la CGT. Le droit de grève est aussi limité, avec l'établissement de services essentiels devant fonctionner à 75% minimum en temps de grève. Devinez quelles activités sont visées : santé, éducation, transport, énergie, eau et toute entreprise exportant services ou biens. Bref, en gros, tout doit fonctionner, même en temps de grève. Enfin, se réunir et s'organiser va devenir de plus en plus compliqué. Les réunions sur les lieux de travail deviendront soumises à autorisation des employeurs. Et en cas de conflit, l'occupation effective d'une entreprise ou la simple incitation à une occupation deviendra une infraction grave, pouvant conduire au licenciement. Et en même temps, a raison, car on peut parler en Argentine d'un syndicalisme de masse, avec un taux de syndicalisation à 40%, bien plus qu'en France, qu'aux États-Unis ou que dans d'autres pays du continent américain. Il a une force de résistance assez impressionnante. Malgré les vagues de licenciements qui auraient pu les affaiblir, les syndicats ont gagné de belles batailles contre l'ordre néolibéral. En décembre 2016, les centrales parviennent à faire voter au Parlement une loi d'urgence sociale qui prévoit, entre autres choses, un budget de 300 millions de pesos, plus pour les organismes d'assistance sociale auprès des travailleurs de l'économie populaire. En novembre 2017, le gouvernement de Mauricio Macri tente de faire passer une réforme du Code du travail, un peu comme notre loi El Khomri en France, qui prévoit donc une importante réduction des protections et garanties. Et là aussi, les syndicats argentins sont parvenus, eux, à faire reculer pour un temps le gouvernement. Une capacité à résister à la mondialisation néolibérale qui est héritée du passé de l'Argentine, du mouvement des sans-emploi par exemple, dans les années 90-2000, ceux qu'on appelait les piqueteros, grâce à qui des actions telles que le piquet, le barrage routier, l'action communautaire dans le quartier ont fait gagner de nombreux droits. Cette capacité de résistance, elle est aussi très certainement liée au péronisme, cette fameuse troisième voie politique entre capitalisme et communisme portée par Juan Domingo Perón de 46 à 55. Car si le syndicalisme argentin est issu d'une longue tradition anarchiste et socialiste, Perón a en effet su construire une base de pouvoir avec une alliance entre les courants syndicaux socialistes, les nationalistes argentins et le syndicaliste révolutionnaire. Le monde syndical a longtemps été vu comme la colonne vertébrale du péronisme. Quoi qu'il en soit, la lutte s'est organisée. Le 30 mars, la justice argentine suspendait provisoirement 80 articles de la loi et plusieurs dizaines de milliers de personnes ont manifesté à Buenos Aires jeudi, veille du 1er mai, sur la place de Mai. On y croit. Bref, la lucha sigue. Et maintenant, nous avons l'immense plaisir d'accueillir aujourd'hui Eugenia Fortesa, mezzo-soprano franco-argentine, qui nous fait l'honneur de sa présence dans le studio de Radio Campus Paris. Bonsoir et bienvenue. Astrid, dis-nous-en un peu plus.
1: Eugenia, je vais parler de votre parcours qui est absolument fascinant. Vous êtes née à Paris, vous avez grandi à Buenos Aires avant de vous installer à New York, où vous menez aujourd'hui votre carrière internationale. Vous êtes chanteuse d'opéra, actrice, productrice, et vous avez notamment fait vos débuts de carrière, au Carnegie Hall l'année dernière. Et vous produisez sur des scènes prestigieuses comme le Juilliard School, Teatro Grattacielo, en passant par l'Opéra de Philadelphie. Et là, vous revenez à Paris ces jours-ci pour présenter un cycle exceptionnel intitulé Voyage en Amérique latine avec le pianiste Samuel Becerra, les 9 et 13 mai à l'église Saint-Séverin et à l'espace Bernanos. Un programme qui rend hommage à des figures incontournables de la musique latino-américaine. On vous écoute là un petit peu dans le fond. Donc, vous êtes née à Paris, vous avez grandi à Buenos Aires et vous vivez aujourd'hui à New York. Comment cette géographie personnelle a-t-elle fasciné votre identité d'artiste ?
2: Bon, tout d'abord, merci beaucoup pour l'invitation. Je suis trop contente d'être à Paris. Je viens d'arriver.
1: Bienvenue.
2: Merci. Merci pour l'introduction.
1: Aussi.
2: Moi, je me suis toujours sentie une citoyenne du monde. Dès que j'étais très petite, parce qu'au lycée, les lycées français dans le monde sont à la fin des lycées internationaux. Alors, il y avait déjà une diversité très intéressante et j'ai toujours adoré les langues et voyager. Alors, j'ai toujours vraiment assumé mon identité multiculturelle internationale. Et après, bon, j'ai toujours eu ce rêve américain comme artiste, mais j'ai appris à rêver à Buenos Aires, non ? Et pas seulement à Buenos Aires, mais au lycée français à Buenos Aires. Alors, j'ai toujours ça avec moi et ce sont de grosses influences en tout ce que je fais. Après... Même s'il y a toute cette géographie, c'est vrai qu'à New York, c'est où toute cette identité un peu complexe a commencé à faire vraiment du sens pour moi comme artiste. Et tout ce melting pot, je sens que j'ai un peu trouvé ma place où je peux expérimenter avec tout ça. Mais bon, après, je veux vraiment avoir une carrière internationale et vraiment connecter avec des gens de tout le monde.
1: Et justement, vous dites que vous avez commencé à rêver en Amérique latine, en Argentine, mais vous vous exercez dans le milieu de l'opéra qui est quand même très classique, très européano-centré. Du coup, on se demandait aussi comment votre identité latino-américaine est perçue dans ce cadre-là. Est-ce que c'est un atout, un obstacle, ou alors est-ce que c'est les deux à la fois ?
2: C'est une question super intéressante. Du coup, moi, je pense que la première chose qui m'a vraiment intéressée de l'opéra, c'était d'abord avoir un peu la possibilité de faire quelque chose que pas tout le monde faisait, non, un peu unique, avec cette voix forte, non, où on vous écoute vraiment. Et après, il y a l'élément international de l'opéra, des langues, des voyages, même quand j'étais petite et je ne savais pas encore ce que je voulais faire. Je voulais avoir un travail qui allait me faire voyager, non? Alors tout ça m'a intéressée. Mais après, bon, j'ai eu la chance que moi, j'ai commencé à étudier le chant lyrique à Buenos Aires avec une prof argentine, Ana María Osorio. Et elle m'a déjà inculqué, dès le début, on faisait des chansons italiennes, tout le monde commence par les mêmes chansons, le Parisotti. Mais dès le début, elle m'a introduit aux compositeurs argentins classiques comme Guastavino et Ginastera. Alors moi, j'apprenais ces chansons classiques argentines en même temps que les chansons italiennes. Et j'ai gardé ça avec moi toujours. Après, j'ai vraiment eu la chance qu'après mes profs aux États-Unis, tout le monde s'est intéressé par cet aspect, m'a vraiment laissé explorer ce répertoire. Et bon, après, c'est vrai que oui, le monde de la musique classique, de l'opéra, si on rentre pas facilement dans une case, ça peut devenir un peu plus complexe, le parcours. Mais je pense que ça, à la fois, nous pousse à devoir être encore plus créatifs, non ? Et ça, ça produit...
1: C'est une force.
2: Ouais, ça produit des artistes, des artistes, je veux dire, même plus créatifs et même plus dangereux à la fin.
1: Oui.
2: Ce qui m'intéresse.
1: Oui, et d'ailleurs, vous le faites parce que vous amenez l'Amérique latine en France, en quelque sorte. Là, le cycle dont je parlais tout à l'heure, c'est Voyage en Amérique latine. Donc, parlez-nous de ce programme, de ce choix. Pourquoi le présenter à Paris ?
2: Oui, moi je chante de l'opéra, je chante dans toutes les langues, mais c'est vrai que j'ai vraiment une passion pour, j'ai toujours adoré chanter en espagnol, il y a quelque chose de différent qui sort de mon âme, et alors comme je disais dès le début, j'ai vraiment une passion pour ce répertoire latino-américain, répertoire espagnol. Après, ce projet en particulier, c'est avec mon duo Becerra Forteza, avec mon très bon ami Samuel Becerra. Lui, il est franco-brésilien. On s'est connus à Salzbourg, en Autriche, il y a presque, je pense que 10 ans. Et on faisait c'était un été d'un festival. Et après, lui, il habite en Estonie, mais il habitait à Paris. Alors, pendant beaucoup d'années, on a continué notre amitié ici à Paris. Alors, c'est une ville qui est très importante pour nous. Et lui aussi, il est pianiste classique, mais il a beaucoup d'expérience dans le milieu du tango et d'autres musiques populaires. Alors, nous, on a fait un concert de musique argentine à la Maison de l'Argentine en septembre. Et là, on avait la possibilité de faire un autre concert et on a dit, bon, on va commencer à raconter un peu l'histoire de l'Amérique latine. Et on a d'autres projets aussi pour le futur.
1: Eh ben, on a hâte d'entendre ça. Mais déjà, pour parler de ce cycle-là, donc, vous y rendez hommage à trois figures majeures très différentes. Donc, Piazzolla, Violetta Parra, qu'on a d'ailleurs écouté plus tôt dans l'émission. Donc, c'est super. Et aussi Chiquinha Gonzaga. Qu'est-ce qui les relie dans votre esprit ? Quels sont leurs points communs ? Et qu'est-ce que chaque figure représente pour vous, pour que vous ayez choisi de leur rendre hommage dans ce répertoire?
2: Oui, bon, moi, d'abord, je choisis les morceaux parce que c'est la musique et les paroles qui me parlent. Après, j'essaie d'avoir toujours, quand je construis un programme, un fil conducteur, un peu une histoire que je raconte. J'aime toujours avoir un titre, comme ce concert, c'est vraiment un voyage en Amérique latine. Et après, je cherche aussi à avoir une diversité dans la représentation des compositeurs, de la musique et des poètes. Et alors, j'essaie toujours, particulièrement avec, quand je fais du répertoire latino-américain, aussi d'avoir des compositrices femmes. Parce que c'est vrai qu'après, dans le monde classique, de la musique classique, même si on rentre dans la musique classique latino-américaine, c'est plus évident de programmer des compositeurs masculins. Alors, je trouve ça vraiment important. Après, entre Piazzolla, Chiquinha Gonzaga et Violeta Parra, ces trois compositeurs qui ont été vraiment innovateurs, qui ont fait de grosses innovations avec le Nuevo Tango, la Nueva Canción Chilena, Chiquinha Gonzaga. Moi, c'est la première fois que je chante cette chanson, Lua Branca, qui est d'une opereta qu'elle a écrite. Et alors, vraiment, c'est une figure incroyable, première chef d'orchestre brésilienne.
1: Ouais. En tout cas, on a très hâte d'écouter ça. Malheureusement, on arrive à la fin de cette émission. Merci beaucoup d'avoir été présente. Et puis, on ira vous écouter avec grand plaisir dans ces prochains jours.
2: Merci beaucoup.
0: Et pour clore cet épisode, nous vous recommandons le festival Circulation 104 à Paris. Y sont exposés divers photographes émergents, dont Maximiliano Tineo, qui présente El Rey Blanco, un travail dont le titre fait référence à une légende coloniale sud-américaine qui a engendré la frénésie extractiviste, qui a littéralement vidé ce territoire de ses ressources en argent, et il le met en lien avec l'exploitation de lithium de nos jours.
1: Merci chers auditeurs et chères auditrices pour votre écoute. C'était Astrée et Manon à la présentation, accompagnée de toute l'équipe de Semillas Latinas et de nos invités du jour, Marie-France Prévost-Chapira et Eugenia Fortesa. Nous avons parlé de travail pendant cet épisode, alors nous terminons par une invitation à soutenir notre travail pour cette magnifique émission sur notre compte Instagram @semillaslatinasradio et sur les plateformes d'écoute.
0: Buenas noches de la part de vos Semillas bénévoles mais tout aussi dévoués.
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1: 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Il est 21h.
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0: Bonjour et bienvenue sur le podcast 507h, le podcast qui met en lumière les métiers de l'ombre du cinéma et de l'audiovisuel. Je m'appelle Laurie, je suis comédienne et aujourd'hui on va s'intéresser au métier de perchman. Et pour cela, je suis avec Adrien Brizard. Adrien, tu es également ingénieur du son. Tu as travaillé pendant plusieurs années sur Lyon avant d'être aujourd'hui sur Paris. Et tu travailles le plus souvent sur de la pub, pour des téléfilms et pour YouTube. Salut Adrien, comment ça va ?
1: Bonjour, ça va très bien. Et toi ?
0: Bah super, je suis ravie de t'avoir ici.
1: Plaisir partagé.
0: Écoute, toujours la même question ici, c'est est-ce qu'au lycée, perchman, c'était ce que tu souhaitais faire ?
1: Absolument pas. Je connaissais même pas ce métier. Je l'ai découvert grâce à un très bon pote qui travaille dans la production maintenant, qui lui était fan de ciné depuis super longtemps, et c'est lui qui m'a un petit peu amené à regarder des films, à voir un peu l'envers du décor, comment tout se déroulait. Et lui est parti, du coup, faire une école de ciné à Lyon. Moi, de mon côté, j'ai fait une fac de bio, scientifique dans l'âme. Très vite, je me suis rendu compte que ça ne me plaisait pas du tout, qu'au bout de 3 mois, j'ai un peu lâché. Et il a réussi à me convaincre de le rejoindre sur Lyon et dans cette école. Et donc, j'ai très vite passé les tests. Ça fonctionnait. Et après, il fallait choisir dans quelle branche on voulait aller. Mmh. J'y connaissais absolument rien. Et j'ai fait un peu au pif. Et j'ai choisi le son. Et ça m'a plu.
0: Ok.
1: C'est
0: vraiment du hasard, quoi.
1: Bon, il n'y a pas plus hasardeux.
0: C'était quoi comme école ?
1: Ça s'appelait Factory.
0: Ok.
1: Donc, qui réunit un peu tous les métiers où il y avait réalisateur, acteur, jusqu'à la déco et maquillage.
0: Qui n'existe plus maintenant, c'est ça ?
1: Qui a été racheté par une grosse école parisienne, oui.
0: Et du coup, tu es sorti de cette école et qu'est-ce que tu as fait ?
1: Du coup, on découvre dans cette école un peu tous les métiers liés au son. Donc, il y avait la régie spectacle pour faire du concert, du théâtre, etc. Il y a tout ce qui est post-production. Mmh. On va voir le mixage, le montage son, les FX un petit peu. Et après, il y avait la partie tournage. Et pendant toute la durée de l'école, donc pendant 3 ans, j'étais vraiment axé post-production. Je trouvais ça génial d'être devant un écran de ciné avec plein de boutons, faire plein de choses dans tous les sens. Et donner vraiment une vision artistique du son, pouvoir discuter avec le réalisateur de la vision du film, etc. Je trouvais ça super intéressant. Et en sortie d'école, après avoir fait 2 mois de stage et quelques petits courts-métrages, etc., je me suis vite rendu compte que rester chez moi, en fait, un peu coincé dans le noir, ça allait vite me peser. Et le côté profiter de l'extérieur, voir les gens travailler avec d'autres personnes, ça me manquait. Du coup, j'ai un peu tout recommencé à zéro et je suis reparti dans le tournage.
0: D'accord.
1: Et là, ça a été le vrai coup de cœur.
0: Ouais. C'est quoi ton premier cachet ? T'as démarré comment ?
1: Le premier cachet, pour s'en
0: avant
1: souvenir...
0: Avant de faire tout plein de choses bénévoles.
1: Le premier cachet, du coup, légal, bien déclaré, tout comme il faut.
0: Ouais.
1: Je pense qu'on m'avait appelé pour être renfort sur une mini émission Canal+. Mmh. Je sais plus laquelle c'est, mais ils faisaient des petits sketchs entre deux émissions. J'ai perdu le nom. Et du coup, j'avais fait 2 jours là-dessus et je crois que c'était mes premiers cachets payés. C'était très sympa.
0: Avant, tu avais fait beaucoup de choses bénévoles, justement ?
1: Quand même, ouais.
0: Ouais.
1: Avec les copains de l'école ou ceux qui voulaient créer un petit peu après. Et dans la région lyonnaise, il y a une grosse volonté de faire, mais pas beaucoup d'argent.
0: Ouais.
1: Donc, ça fait beaucoup de projets bénévoles. Mmh. Donc, il y a énormément de courts-métrages, de concours, des 48 heures ou des Nikon. On en a fait à l'appel.
0: Ouais, du coup, ça permet un petit peu de faire d'expérience. Mais ouais. C'est un petit peu le passage obligé, tu dirais ?
1: Pas forcément, parce que j'ai des connaissances qui, direct en sortie d'école, ont fait un très bon stage sur un gros film. Et ils ont été rappelés tout de suite après. Ils n'ont pas eu de délai, un petit peu de galère à faire du bénévole.
0: Le réseau que tu as aujourd'hui, c'est parce que tu travailles toujours avec les mêmes personnes depuis la fin de l'école ?
1: Du coup, ce réseau s'est créé avec les stages en sortie d'école, où on est amené à rencontrer un petit peu des personnes. Et après, il faut un peu se démener si ça ne fonctionne pas vraiment, en trouver d'autres. Encore aujourd'hui, du coup, je cherche toujours à agrandir ce réseau. Parce qu'on a toujours des objectifs plus hauts, plus grands. Donc, on veut les atteindre. Et donc, pour ça, il faut rencontrer d'autres personnes. Mais sinon, actuellement, je travaille majoritairement avec les mêmes.
0: Et comment tu les as rencontrés, ces personnes ?
1: Du coup, l'un des chefs avec qui je travaille, c'était justement rencontré sur cette série Canal. On s'est rencontré le jour même du tournage. J'arrivais un peu le jour pour le lendemain. Mmh. Et on s'est très bien entendu, ça a très bien fonctionné. Et du coup, on se rappelle régulièrement pour bosser ensemble. Et l'autre, c'était un stage sur une petite série Disney qui se faisait dans un collège à Paris. Et pareil, depuis, on travaille régulièrement ensemble. Et après, ces personnes-là m'ont permis d'en rencontrer d'autres qui ouvrent un petit peu d'autres portes et d'autres projets. Voilà.
0: Ok. C'est quoi alors un perchman?
1: Un perchman, c'est quelqu'un, garçon ou fille, qui va passer la majeure partie de sa journée les bras en l'air.
0: Ok.
1: En tenant le micro au-dessus des comédiens qui vont parler.
0: Mm-hmm. Avec une perche, du coup.
1: C'est ça. Le rôle principal, du coup, ça va être de récupérer les dialogues. Donc, ça va être ce qui va être le plus important. C'est le texte des comédiens. Le perchman, ça va être son objectif principal, c'est de récupérer ça. Et donc, pour ça, il faut connaître le texte. Donc, il y a une grosse importance de connaître le scénario avant, de l'avoir lu, de savoir ce qu'on va tourner et de savoir combien de personnes vont parler, qui va dire quoi, etc., pour ne pas se laisser surprendre et ne pas être en retard sur tout. Sinon, ça va être un petit peu désastreux, le résultat.
0: Ok. Parce qu'en fait, tu dois suivre les comédiens, en fait. Genre, s'ils tournent la tête, il faut que toi, tu tournes la perche.
1: C'est ça.
0: Ouais.
1: Il faut à la fois suivre un comédien quand il parle. Très peu de personnes parlent en restant statique. Tout le monde vit un petit peu en bougeant la tête à gauche, à droite. Et si le micro ne fait pas ce même mouvement, on va toujours entendre un peu du déphasage, du détimbrage. Et donc, la voix qui va partir un petit peu, va y avoir un effet de yo-yo. Et en même temps, il faut savoir quand lui termine de parler et que l'autre commence, pour ne pas être en retard non plus et ne pas perdre les premiers mots de sa phrase et tout de suite être dessus.
0: Et c'est quoi? Parce que tu vois, par exemple, on met des micros, on microte les comédiens. Est-ce que c'est pour au cas où, ou est-ce que c'est la perche qui est au cas où? Tu vois ce que je veux dire?
1: On voit tout à fait. Et de mon expérience et de mon avis, c'est le HF qui est du au cas où.
0: Okay.
1: Le HF, en fait, va récupérer la voix sans amener le contexte extérieur, donc la pièce dans laquelle on est, la situation, etc. Alors que la perche, elle, va récupérer le son et amener du contexte, un environnement. Dire que si on est dans une forêt, avec la perche, on va entendre un petit peu ce qui se passe autour, on va entendre qu'on est en extérieur. Avec le HF, ça pourrait faire un petit peu mensonge, un petit peu faux. Mmh. Et comme le résultat, c'est d'avoir un son qui colle à l'image, il faut que le son qu'on capte soit directement le plus... le plus pur possible, le plus vraisemblable. Je sais pas comment le dire autrement. Mais voilà, en fait, le fait, si on récupère que du HF, ça pourrait faire un petit peu post-synchro. On pourrait croire que le comédien est pas vraiment là où il parle, enfin là où on le voit.
0: D'accord. Parce que du coup, est-ce que tu fais aussi genre des sons d'ambiance? Est-ce que c'est que uniquement les dialogues des comédiens, ou est-ce que après tu récupères un petit peu du son d'ambiance, notamment à la fin où tout le monde a envie de se barrer et qu'on se dit non, mais attendez, il manque un.
1: Ce fameux silence plateau.
0: Voilà. Ouais.
1: On n'est pas obligé de le faire, mais c'est mieux pour justement la post-production. Mm-hmm. Ça va leur donner de la matière. Justement, quand on prend les dialogues, si on est dans une forêt, on a envie de rajouter après peut-être des chants d'oiseaux ou des bruits, du vent, etc. Et si on ne les prend pas sur le lieu, il va falloir les recréer en post-prod. Et là, ça va prendre potentiellement du temps, de l'énergie, qu'il n'y a pas forcément. Donc, on prend ces 2-3 minutes sur le plateau, qui emmerde un peu tout le monde, mais ça fait gagner énormément de temps en post-prod. Et comme c'est le vrai lieu, le vrai décor, ça colle tout de suite à l'image.
0: Puis c'est nécessaire en plus, parce que sans le son, je veux dire, un film, c'est pas...
1: Pour les ambiances, il y a toujours moyen de le recréer, mais ça ne sera pas pareil.
0: Quand est-ce que tu interviens dans un film? Est-ce que tu es là en prépa, par exemple?
1: En perchman, non. En perchman, on va arriver pas longtemps avant le début du film. C'est l'ingénieur son, lui, qui va être appelé bien en amont, mm-hmm. qui va pouvoir discuter du scénario, de la liste matérielle, etc. Et une fois que tout est quasiment prêt, l'ingénieur son va nous appeler. Et donc là, on va voir la liste matérielle avec lui, on va faire notre prépa à nous, donc installer tout le matériel, etc. Et après, arriver sur le tournage. Donc, parfois, on peut le savoir plusieurs mois à l'avance quand le film est sûr d'être tourné sur des dates bien précises. Mais sinon, on peut nous appeler juste quelques semaines avant et ça peut être un peu la dernière minute.
0: D'accord. Parce que du coup, en gros, l'ingénieur du son, c'est ton chef, on va dire, ton ou ta chef. Et c'est il ou elle qui t'appelle sur le film. En fait, est-ce que c'est un vrai binôme? Est-ce que vous êtes beaucoup dans le département son sur un tournage?
1: C'est surtout du binôme, en effet. Que je pense que pour une question d'argent, la troisième personne, donc le second assistant, va souvent être stagiaire. Et donc, on va souvent travailler en binôme. Et le troisième va changer régulièrement parce que ça va être un stagiaire. Du coup, oui, les binômes se créent assez rapidement. Quand un ingénieur son trouve un perchman qui lui plaît, il peut passer toute sa carrière avec lui. Et donc, là est la difficulté de rentrer dans le milieu, dans le cercle. C'est de trouver un ingénieur son qui, pour l'instant, n'a pas son binôme.
0: D'accord.
1: Et c'est ça qui peut être un petit peu difficile, un peu long.
0: Tu dirais que c'est nécessaire d'avoir plusieurs personnes au son, ou à deux ou trois avec le stagiaire, ça suffit?
1: Tout va dépendre de la grosseur du projet, mais deux, c'est vraiment minimal et on est très vite battu sur beaucoup de choses. Il suffit qu'il y ait une petite scène avec des gens, avec plus de quatre personnes. Il faut tous, du coup, mettre le micro HF dessus. Il faut surveiller la face, donc tout ce qui se passe sur le plateau, le nombre de caméras. Il faut regarder justement les champs, les cadres. Et en même temps, il faut pouvoir tout anticiper pour la suite. Et donc, à deux, on est très vite battu. Et on a souvent besoin d'une troisième personne pour éviter de courir partout et d'être en retard.
0: Un petit peu plus de budget pour, pour le département, du coup.
1: Je pense que pour tout le monde, ils aimeraient bien être plus nombreux. Ouais.
0: Ouais. Est-ce que tu peux m'expliquer comment ça se passe, en fait, en gros, sur le tournage, au moment de bah, tout le monde est prêt, etc., toutes les actions qu'il y a?
1: Du coup, nous, on va arriver assez tard dans le process, où le cadre forcément va être posé avec le réalisateur. Ils vont voir ça. Après, ils vont vouloir placer les comédiens dans le cadre. Ils vont voir tout ça. Et nous, là, on est déjà en train de travailler. On est déjà en train de regarder où se placent les comédiens, avec qui ils parlent, du coup, comment ils se disposent dans le cadre, comment ils interagissent avec les autres. Et une fois que tout ça, c'est bon, après, il y a la lumière qui se met en place. Donc, potentiellement, nous, ça revoit un petit peu notre placement. On avait trouvé des bonnes places pour pouvoir percher un peu tous les comédiens. Mais avec la lumière, ça nous oblige à changer.
0: Parce qu'il
1: Et
0: peut y avoir des ombres et tout, c'est ça?
1: il peut y avoir des ombres et eux, leur placement des lumières, c'est généralement là où nous, on se met.
0: Ok.
1: C'est une règle un petit peu, c'est le perchman prend la très bonne place et du coup, les électros viennent parce que la place était géniale.
0: Ok. D'accord.
1: Et ils rajoutent des lumières à cet endroit-là. Mais enfin, après, ça se passe très bien. On se place juste à côté, on réussit à ne pas se gêner les uns les autres. Mais ça arrive très régulièrement, du coup, de devoir revoir à chaque fois la dernière minute le placement. Et donc, on est vraiment juste avant le moteur. On a toujours deux, trois petits réglages à refaire parce que justement, la place a changé, parce qu'il faut qu'on revoie justement la longueur où là, on ne peut pas aller choper ce comédien-là parce que maintenant, on n'a plus la distance où il y a un élément de décor qui nous gêne. Et donc, on est toujours sur le fil, juste avant le moteur, dans le rush.
0: Parce que du coup, il faut que la perche, elle se voit pas aussi à l'image. Et donc, du coup, il faut que tu fasses des tests avant, c'est ça?
1: Tout à fait. La perche, on va faire attention à plein de choses. Le plus important, ça va être le cadre, bien sûr, ne pas rentrer dedans. Et donc, pour ça, connaître l'image, c'est super important. Donc, savoir qu'un 25, c'est plus large qu'un 50 en termes de focale, etc. Ça nous permet déjà, sans même de regarder le cadre, d'imaginer un petit peu avec l'expérience comment va être le cadre. Et donc, on va pouvoir se placer en hauteur. Le but étant d'être le plus proche possible de la personne en termes de hauteur. Et après, l'autre difficulté, ça va être tout ce qui est ombre et éléments de décor qui peuvent nous gêner. S'il y a des lampes au plafond, s'il y a ou un éclairage en douche, s'il y a un éclairage latéral, forcément, ça va créer des ombres. Il faut que nous, on puisse jongler ou chorégraphier un petit peu tout ça pour qu'on soit toujours invisible.
0: Donc, faut que tu sois discret et invisible.
1: C'est ça, on est
0: Ouais.
1: un peu les ninjas du tournage.
0: Ouais. Ouais, en fait, il faut vraiment que vous soyez caché et discret, et on vous entend pas.
1: C'est ça, on est au plus proche mais invisible.
0: Ok.
1: On est souvent collé au bord de l'image, on est quasiment dans les reflets, on est quasiment dans le décor mais toujours invisible.
0: Il faut être sportif pour faire ça. Il faut être un petit peu.
1: Pas spécialement. Je pensais au début, mais enfin, s'entretenir un minimum, oui et non. Beaucoup disent que la natation, c'est très bien pour ne pas avoir mal au dos. Mais en faisant attention, en faisant pas de faux mouvements, en se faisant pas mal, on peut y arriver sans faire de sport en plus. Je pense que c'est quand même bénéfique.
0: Ouais. Est-ce que c'est un métier que tu peux faire pendant 10, 15 ans facilement? Ou est-ce que c'est vraiment. Je veux dire, tu te fais. Peut-être que tu te fais mal au bout d'un moment, c'est très.
1: J'ai l'impression que c'est même l'inverse. Plus les gens ont d'expérience, plus ils sont surhumains.
0: Ouais.
1: Chaque fois, je suis tombé sur des tournages où il y a des perchemans de 50, 55 ans Donc on se dit, bah, ça va être compliqué pour eux. Et en fait, non, c'est Jésus qui marche sur l'eau, c'est d'une facilité déconcertante. Et c'est impressionnant de les voir bosser. On a encore tellement à apprendre grâce à eux.
0: Est-ce que Perchman, c'est, je veux dire, la finalité, c'est d'être ingénieur du son, c'est devenir le chef et ensuite, toi, d'avoir ton binôme?
1: Non, pas forcément. C'est deux métiers qui se complètent, mais non, c'est vraiment pas vu comme une finalité. Tu peux aimer toute ta vie être Perchman, parce que le métier n'est pas du tout le même. Les responsabilités ne sont pas les mêmes, les enjeux non plus. Et Perchman, tu as ce côté d'être en plein milieu de l'action. L'ingénieur son va être dans une pièce à côté ou un peu au fond d'un couloir. Il va être un peu en autisme dans son coin et en train de surveiller l'image, en train d'écouter tout ce qui se passe. Le Perchman, lui, va vivre la scène avec les comédiens. Du coup, c'est un ressenti complètement différent. Et j'en connais plusieurs qui veulent juste faire Perchman et jamais toucher à la console.
0: Est-ce qu'en tant que Perchman, est-ce que tu peux dire, par exemple, au réal ou aux assistants réal ou aux comédiens, ouais, non, là, le son, ça va pas? Ou est-ce que c'est l'ingénieur du son qui le fait?
1: Je pense que l'ingénieur son, dans tous les cas, va l'entendre si quelque chose ne va pas. Mais si le Perchman perçoit quelque chose que l'ingénieur son n'a pas entendu, on va en discuter d'abord entre nous et on va plutôt laisser le chef en discuter avec le réal ou l'assistant réal. Enfin, personnellement, je me permets pas trop d'interagir avec le réal directement.
0: Ouais, pourquoi?
1: Je respecte une hiérarchie quand même. Même si je connais très bien les ingé sons avec qui je bosse, même si je sais que ça passerait, c'est mieux vu que ce soit l'ingénieur son qui aille lui dire tout ça. Et on a toujours autre chose à faire à chaque fois, et donc on en discute entre nous, et les chefs entrevoient ça.
0: Ok. On parlait des micros HF, c'est toi qui les mets aussi?
1: Ça va dépendre. Certains ingé sons préfèrent les placer eux-mêmes. Sinon, ça peut être le Perchman, ça peut être le second. C'est un peu libre. Chaque binôme, en fait, procède d'une certaine manière. Il n'y a pas de règle générale sur ça.
0: Comment tu procèdes pour faire ça? Comment tu abordes les comédiens ou les comédiennes?
1: On discute beaucoup. On explique ce qu'on fait, comment on va procéder. On ne les manipule pas sans demander. Forcément, c'est beaucoup de dialogue pour pas qu'ils se sentent envahis ou un peu trop oppressés. Donc, on demande si on peut... Si on peut agir de telle façon, si on peut le placer là, si ça convient, ou s'ils veulent le faire eux-mêmes. Et c'est un gros travail aussi avec les costumiers et costumières. Ou parfois, selon les costumes, ça va plutôt être eux ou elles qui vont le placer à notre place. On va expliquer ce qu'on veut, et ils peuvent le coudre dans les vêtements, ils peuvent faire ça pendant l'habillage. Et nous, après, on fait juste la finalité en collant là où il faut exactement.
0: Cool.
1: C'est un travail très social.
0: Ouais.
1: C'est plus de la discussion que de la technique. Il ne faut évidemment pas que la personne se sente envahie et après qu'elle refuse complètement ou il refuse de porter un micro HF tout le reste du tournage. Donc c'est vraiment, on y va un petit peu doucement pour le temps de se connaître et après c'est beaucoup plus fluide et naturel. Dans un premier temps, c'est toujours un petit peu,
0: délicat,
1: un peu sensible et délicat.
0: Sensible,
1: merci.
0: Ouais. Ouais, parce qu'en fait, tu touches un périmètre, on va dire. Enfin, t'es directement, en fait. Comment dire? T'es directement sur le corps de la personne, en fait.
1: C'est ça.
0: Donc, potentiellement, tu peux devoir lui mettre un strap autour de la cuisse ou quelque chose comme ça. Et...
1: C'est ça. C'est toujours plus délicat, évidemment, si c'est le sexe opposé. Donc, dès qu'il y a une femme en robe, en décolleté, etc., c'est toujours un peu plus délicat encore. Et c'est pour ça qu'il y a toujours les costumières qui sont pas très loin pour nous aider. Et on n'hésite pas à leur demander de le faire, parce que c'est toujours moins gênant quand même. Et on évite de le faire au milieu du plateau, devant tout le monde. On va à l'habillage pour le faire un peu plus discrètement.
0: Il faut bien s'entendre avec le HMC, du coup.
1: Il faut très bien s'entendre avec le HMC. On n'est pas que dans l'ombre, dans notre coin, on est obligé d'interagir avec les autres, et c'est pour le bien du film.
0: Est-ce que tu dirais, une certaine créativité avec tu vois, tous ces métiers du son, je veux dire... C'est pas que de la technique, je veux dire, le son. C'est pas que genre, on prend des dialogues et on prend un petit peu des trucs et voilà. Est-ce qu'il y a une espèce de créativité, en fait, quand tu regardes, quand tu lis le scénario, tu t'imagines plein de trucs et tout, etc. Et tu dis, bon, bah, ok, très bien, je vais prendre cet axe, je vais prendre cet axe précis pour raconter.

0: plutôt qu'un autre. Ça peut être selon les décors, si on a un intérieur, un extérieur, dans un lieu très spacieux ou très clos, très petit. Les micros vont changer et pareil, si on est dans un film d'époque ou un truc futuriste, on peut aussi changer les micros par rapport à ça. Et après, dans une scène en tant que telle, l'ingénieur son peut avoir une vision des choses. Par exemple, là, on est dans un podcast, on parle dans des micros qui sont posés sur des pieds. On peut très bien récupérer le son de ces micros ou placer une perche au-dessus et avoir un autre son. Le résultat va pas du tout être le même. Et donc, tout ça, ça va être l'ingénieur son avec le réal qui vont un peu discuter de tout ça. Mais l'ingénieur son, oui, il y a une grosse part de créativité là-dedans.
1: Tu parlais des différents micros. J'ai pu voir sur certains tournages, tu avais une perche avec, tu sais, une bonnette à moumoute et tout. C'est quoi? Que j'aime bien. Qu'est-ce que ça change en fait d'avoir tout ça?
0: La moumoute a toujours beaucoup de succès.
1: Ouais. Tout le monde a envie de la toucher.
0: Tout ce qui va être windjammer, du coup, moumoute, poêle, etc., ça va être pour la filtration du vent, pour éviter que le vent vienne taper la capsule du micro. Plus on rajoute de couches, plus c'est protégé, mais plus on perd de données de son.
1: OK.
0: Plus évidemment on rajoute de couches, moins on a de précision. Plus on va perdre des aigus, donc on va pas aimer, on va toujours être dans le plus petit équipement possible pour que le son soit le plus précis possible. Et tout va dépendre du coup de ça. Et si on est en extérieur, on va forcément avoir du matériel, un équipement qui va être plus gros. Donc on va avoir la grosse moumoute avec des grosses suspensions pour que ça résiste au vent à l'extérieur, au déplacement. Quand on est en intérieur, dans un petit endroit, on va prendre des micros plus petits ou des suspensions plus petites, plus légères, pour que ce soit plus confortable, plus maniable, etc.
1: Comment tu fais quand il y a des avions qui passent, des voitures qui passent, etc., mais que ça tourne quand même?
0: Ça peut être délicat. Si l'avion passe pendant que quelqu'un parle, ça peut être très compliqué. Donc si on a le temps de la refaire, c'est mieux. L'ingénieur son, je pense, va en parler à script, la script. Si on n'a pas le temps, c'est ça aussi que vont servir les sons seuls, c'est de prendre l'ambiance du lieu et après d'essayer de se débrouiller avec ce qu'on va obtenir. Mais maintenant, aujourd'hui, avec les technologies, il y a toujours en post-prod moyen de nettoyer un peu tout ça. Et c'est pour ça que les réals aiment bien dire qu'on verra ça en post-prod, que c'est bon et qu'on peut passer à autre chose.
1: Ouais. Est-ce que la post-production, c'est aussi l'équipe son du tournage qui le fait?
0: Ça va être des métiers complètement différents, mais ça peut être les mêmes. Il y a certains ingé sons qui aiment bien mixer leurs propres films, mais enfin, je ne sais pas si c'est rare ou pas, je ne connais pas assez de monde pour ça. Mais généralement, oui, c'est des équipes complètement différentes. C'est comme c'est des jobs qui prennent, qui sont à temps plein, c'est dur de vraiment de concilier les deux, etc.
1: Tu me disais, enfin, je disais au début en introduction que tu travaillais sur YouTube. Est-ce que du coup ça change par rapport à un tournage classique avec des gros guillemets, dans le sens où sur YouTube il y a encore moins d'argent et du coup ce qui fait que tu es obligé de faire tout à la fois, c'est-à-dire perchman, ingénieur du son, la post-production.
0: C'est ça. Je pense que tout ce qui va être YouTube en fiction, ça va se rapprocher de la série télé. C'est-à-dire qu'on doit faire beaucoup de minutage à la journée. Et donc, ça fait des journées très condensées, très rapides. Donc, on a le temps de rien. Tout est au plus efficace. On va rarement chercher des plans très jolis, etc. Même à l'image, ça va être au plus simple. Et au son, c'est pareil. Et en plus, en effet, sur YouTube, généralement, on fait ça tout seul. Donc, on a l'enregistreur sur nous. Et la perche, on fait les deux en même temps. Et donc c'est encore plus de responsabilité. Oui et non, c'est qu'on doit penser à tout tout seul. C'est très sympa aussi.
1: Ouais, c'est pas de galère.
0: Sur des projets comme ça, on prend l'habitude. Et généralement, les projets YouTube, c'est pas des films. Du coup, les équipes sont petites, il n'y a pas énormément de comédiens. Les scènes sont plutôt simples. Donc on s'en sort tout seul. Si vraiment il y a besoin d'être deux, je pense qu'on peut être deux. Mais à chaque fois, ils essayent du coup de mettre le budget au plus bas, mais si vraiment il y a la nécessité, ils vont pas sacrifier leur vidéo, ils vont accepter.
1: J'ai l'impression qu'il y a un, comment dire, une énorme différence entre les tournages YouTube et les tournages de films ou de séries quand même. Dans le sens où, par exemple, un YouTuber qui va faire sa vidéo classique avec peu de comédiens et qui d'un coup va se lancer dans une grosse fiction, il va prendre exactement les mêmes personnes

0: personne que quand il faisait ses petites vidéos pour faire sa fiction. Je sais pas si tu vois ce que je veux dire.
1: Je pense que ça va dépendre aussi. C'est Michael qui en parlait. Parfois, il suit des réalisateurs et la production impose de changer d'équipe. Ça va être exactement pareil pour ces youtubeurs qui vont essayer de faire des grosses productions. Eux, les producteurs vont imposer une équipe professionnelle et ils vont un petit peu enlever tous les semi-pros, entre guillemets, qui travaillaient sur leurs vidéos avant. Parce que les producteurs, pour avoir un produit qualitativement sûr, ils vont prendre leurs équipes à eux. Du coup, non, dès que les vidéos vont vraiment grossir, les équipes vont avoir tendance à changer. Après, j'ai pas assez d'expérience pour que ça soit général, mais de ce que j'ai connu pour l'instant, ça s'est vu comme ça, oui.
0: Au tout début, quand tu m'as dit qu'est-ce que c'était un perchman, tu m'as dit c'est un garçon ou une fille. Est-ce qu'il y a beaucoup de filles qui font perchwoman, du coup?
1: Alors, je sais pas comment c'était avant que j'arrive, mais je peux pas dire que c'est du 50-50. C'est quand même majoritairement masculin. Mais il y en a beaucoup. Il y en a, j'en connais de près ou de loin, une bonne dizaine.
0: Ok.
1: Donc, c'est pas inexistant. Après, j'ai encore jamais travaillé avec une fille pour l'instant. Mais,
0: Même en tant que chef ingénieur du son.
1: ouais. J'ai pas connu de binôme féminin. Mais je sais qu'il y en a et j'en vois régulièrement aussi. Peut-être qu'aujourd'hui, c'est plus facile. Je sais pas si avant c'était uniquement masculin. Mais je pense que c'est très bien comme ça. Enfin, que ça évolue dans le bon sens.
0: Ouais, complètement.
1: Ça apporte, pareil, bah, pour tout ce qui est poste de HF. Forcément, pour les comédiens vont se sentir un peu plus, pas en sécurité, mais moins envahis. C'est aussi très bien. Et il n'y a aucune différence en termes techniques entre les deux. Donc c'est très bien.
0: Oui, il n'y a pas de raison que...
1: Non, non, non, du tout. Parfois même, on parle souvent de j'ai de la chance parce que je suis très grand.
0: Ouais.
1: Et non, il y a beaucoup de perchman ou perchwoman qui sont plus petits en taille et ça pose aucun problème. Ils sont voire même meilleurs. Donc non, non, le genre ou le physique ne change absolument rien. Donc c'est très bien de voir autant, enfin autant. Il peut y en avoir de plus en plus des femmes,
0: Ouais.
1: évidemment.
0: Ouais, c'est étonnant que ce soit que... Enfin, je vois. Il y a des métiers comme ça, un petit peu, où, tu vois, c'est comme bah, machinot, etc., où t'as vraiment des pourcentages masculins extrêmement forts.
1: Machinot, c'est peut-être le pourcentage le plus élevé, oui.
0: D'hommes, ouais.
1: Oui.
0: Oui, complètement.
1: J'ai pas
0: Oui.
1: les stats, mais j'ai vu. Je crois que j'ai jamais vu de machinot féminin pour l'instant. Mais...
0: J'ai les stats, il y a 4% de femmes en 2020.
1: Ok.
0: Voilà. Je te parle même pas de l'écart de salaire, mais...
1: Et en son, du coup, tu as les stats aussi?
0: ouais, j'ai. Attends, je vais regarder ça. Donc, c'est les synthèses du CNC. Donc, c'est l'emploi des femmes dans les sociétés de production audiovisuelle de fiction en 2020. Prise de son 12,4
1: Seulement?
0: par des femmes dans les métiers de sociétés de production audiovisuelle de fiction en 2020. J'ai un autre rapport aussi. Celui-là, c'est l'emploi des femmes dans la production de films de fiction en 2020. 12,4.
1: OK.
0: 12,4. Part de femmes cadres, 12,5. L'écart de salaire, moins 17,7% de moins que les hommes. C'est pas mal.
1: C'est conséquent.
0: Oui, c'est conséquent. Ouais, donc j'espère que ouais, ça changera pour le mieux.
1: Je pense que les moyennes vont vite changer. J'en vois beaucoup vraiment des nouvelles perchwoman, nouvelles ingénieurs son. Forcément, oui, qui sont plus jeunes. Je pense que c'est les générations d'avant qui avaient ce gros côté machiste qui permettait pas aux femmes de faire des trucs qui étaient vus comme physiques ou un peu techniques. Aujourd'hui, il n'y a plus du tout ce problème, donc je pense que ça va bien changer.
0: Je nuancerai en disant qu'il y a quand même un petit peu ce problème-là, toujours, mais dans ces femmes que tu vois, c'est plutôt dans quel travail? Enfin, je veux dire, est-ce que c'est plutôt avec YouTube, sur les téléfilms, sur des pubs?
1: Là, j'en connais que en téléfilm, série film. Je connais une ingénieure son et oui, je pense 9-10 Perchwoman. Non, je pense qu'en fait, il y a un problème déjà de connaissance des métiers.
0: Ouais.
1: J'interviens un peu dans une école, et à chaque fois, donc, quand j'arrive dans cette école, je vois les nouvelles années, Et en fait, déjà, en son, c'est 95% de garçons. Et il y a souvent une ou deux filles, mais rarement plus. Je pense déjà qu'il y a un problème là-dessus de communication sur ces métiers. Et tant qu'on n'a pas réglé ça, je pense qu'en effet, on en trouvera difficilement plus par la suite.
0: Ouais, c'est toujours un petit peu affilié au métier de bureau ou de petite main, entre guillemets.
1: Oui.
0: Qu'est-ce qu'il faudrait faire selon toi pour rendre le métier un peu plus sexy, on va dire, pour les filles?
1: Je sais même pas parce que déjà de mon point de vue, je connaissais pas le métier avant de le faire.
0: Ouais.
1: Et donc le faire découvrir encore à des gens qui sont encore au lycée ou autre, ça va être difficile, mais des interventions, j'imagine, ou plus de choses entre les lycées, les cinémas, etc., pour faire découvrir ces métiers. Mais comme c'est des métiers de l'ombre, ça reste quand même très, très fermé un petit peu. Donc ouais, je sais pas vraiment. Je suis pas le mieux placé pour en parler, je pense.
0: Pas de souci. Non, mais en plus, il y a un petit peu plus le problème de ce que tu disais au début, c'est que les binômes sont un petit peu déjà faits. Donc en fait, limite, même que tu sois un homme ou une femme, ça peut être peut-être compliqué de d'arriver avec un. Enfin, d'arriver d'éclater un binôme, en fait.
1: C'est très très dur de trouver sa place. Comme aussi je disais tout à l'heure, je suis toujours en recherche d'agrandir le réseau. Et donc à chaque fois, je contacte d'autres ingénieurs son, etc. Et c'est très très dur de trouver une place quelque part. Ils vont toujours répondre, ou quasiment systématiquement, bah, là j'arrive sur un film et mon équipe est déjà prête. Donc je te recontacterai potentiellement sur un autre. Sauf que l'autre sera dans 4, 5, 6 mois, il aura déjà oublié. Et donc pareil, il aura déjà une autre équipe. Faut tomber au bon moment. Et donc là-dessus, il y a un petit côté loto. Sinon, ça se joue vraiment beaucoup sur les stages. Ou dès qu'on est dans une école ou à la fin de l'école, faire des stages sur des gros films, des grosses séries. Et là, ça permet de rencontrer les chefs tout de suite. Et ça se passe bien. Après, l'équipe peut s'agrandir grâce à ça. Je pense que c'est le moyen le plus efficace.
0: Ok. T'es intermittent?
1: Oui. C'est un bon point.
0: Bravo. Non, tu l'as eu facilement, ce statut?
1: Non, non, non, j'ai mis beaucoup de temps à l'avoir. J'allais remettre la faute sur Lyon, mais Lyon ne fait pas tout. Non, depuis que j'ai déménagé et que je travaille sur Paris, c'est beaucoup plus facile.
0: Ouais.
1: J'ai beaucoup plus de travail. En étant à Lyon, en fait, quand on m'appelait presque la veille pour le lendemain pour une journée à Paris, j'avais du mal à dire oui, parce qu'il fallait que je trouve un logement, il fallait que je bouge mes plans sur Lyon, etc. Maintenant que je suis tous les jours ici, c'est beaucoup plus facile. Donc j'ai plus d'heures, plus de travail, et ça permet de rencontrer d'autres personnes qui te font travailler aussi. Donc c'est vrai qu'à Paris, tout va quand même plus vite, tout est plus facile.
0: Comment ça se fait qu'à Lyon, il n'y ait pas grand-chose?
1: Alors ça, alors je pense aussi, les films qui se font en région Auvergne-Rhône-Alpes viennent de productions parisiennes. Du coup, les équipes sont déjà quasiment constituées à Paris. Et quand ils vont en région, ils vont chercher que le dernier maillon de la chaîne, donc le second assistant son, en région. Et donc, généralement, ils vont prendre un stagiaire. Et donc, même pour travailler sur Lyon, c'est mieux d'être à Paris, de pour l'instant ce que j'ai vu.
0: Ouais, c'est.
1: Je ne sais pas si Sylvain peut confirmer, mais je pense qu'il l'a déjà connu aussi.
0: Sylvain fait un pouce. mais à vrai dire, oui, j'étais à Lyon aussi avant. Et en tant que comédienne, c'est plutôt difficile parce qu'en fait, on a un petit peu les restes. Je dis ça avec beaucoup de guillemets et de bienveillance, évidemment, mais c'est dans le sens où. Tu sais, c'était quoi? C'était Cassandre qui avait. Qui est toujours peut-être d'ailleurs. Et t'as, pour les comédiens lyonnais, bah, je sais pas, de la figure, des silhouettes.
1: C'était le rôle du mort au début de l'épisode où
0: Ouais,
1: ouais.
0: voilà. Enfin, tu. Voilà, par exemple. Et en fait, du coup, c'est des choses. Du coup, t'es morte et ça te permet pas de revenir sur la série déjà. Et c'est des choses où on t'appelle juste une fois. Et en fait, c'est tout. Et comme il n'y a pas d'autres séries ou pas d'autres films, et ben, on
1: Ça te
0: t'appelle pas,
1: permet
0: quoi.
1: pas du tout d'en vivre.
0: Ouais. Mais ça m'est arrivé aussi, ouais, de devoir passer des castings sur Paris pour un truc qui se passait sur Lyon, alors que j'habitais à Lyon. Tu vois? Et tu fais,
1: Mais ça, c'est. Il y a encore un gros problème là-dessus de centralisation, oui.
0: Ouais. C'est dommage. Ok. Et du coup, je parlais d'intermittence. Combien de temps t'as mis à peu près à avoir ton statut?
1: Pense un peu plus de 3 ans, quand même, je pense. J'ai plus les chiffres en tête. Entre 3 et 5 ans, j'ai réussi à en vivre sans avoir le statut au bout de 3 ans. Je pense que j'ai mis encore 2 années où j'avais presque les heures. Donc là, j'ai dû mettre 5 ans avant d'être intermittent. Ouais.
0: Ok.
1: Mais dans ces 5 ans, il y a justement l'année où je suis sorti d'école et je voulais faire de la post-production. Et donc, après, j'ai rechangé. Et donc, en soi, 4 ans de perche avant d'avoir le statut. C'était pas toujours facile.
0: T'as dû faire un travail alimentaire ?
1: Au début, oui. Je faisais, comment on appelle ça ? C'est un peu du travail d'hôte et hôtesse en événement, concert, etc. Donc, ça restait des missions très, très temporaires. C'était une journée par-ci, une journée par-là. Et en même temps, c'était pas le plus dur. Il suffisait de dire bonjour, donc ça allait.
0: Ouais.
1: Et ça permettait de faire les tournages dès que j'en avais. C'était facile de dire non. Donc, j'ai fait ça pendant 2 ans, je crois, quasiment. C'était dur, mais je regrette absolument pas ce petit temps un peu compliqué. Maintenant que je travaille assez bien dedans, je changerai pour rien au monde. C'est vraiment quelque chose que je peux conseiller, de suivre ses rêves et de tout donner pour y arriver. Après, une fois qu'on les atteint, on est le plus heureux au monde.
0: Bah ouais, parce qu'en plus, on parle souvent, tu vois, de 507 heures. Donc, du coup, pour rappel, pour les intermittents, il faut avoir 507 heures sur une année. 507 heures, ça paraît très peu. Pour un boulot lambda, par exemple, tu es en CDI, 507 heures à l'année, c'est un peu une blague, on va dire, dans le sens où ils font 3 fois plus. Est-ce que tu travailles tout le temps? Je veux dire, est-ce que tu as des périodes de creux, en fait?
1: J'ai encore des grosses périodes de creux, oui. Comme majoritairement, je fais plutôt de la pub ou des vidéos YouTube, ça va me prendre une journée ou deux. Et en fait, les 3-4 autres jours de la semaine, potentiellement, sont vides. Et donc, ça fait plus de vide que de rempli. Et donc, les heures, en fait, s'accumulent très doucement par moment. Mais par contre, dès qu'il y a de la fiction, une série, un film, là, ça peut être 1, 2, 3 mois d'un coup. Et donc là, forcément, ça va beaucoup plus vite. Mais en faisant que des petites vidéos, que des petits jobs, là, ça peut être très long et plus fastidieux. Ouais.
0: Tout à l'heure, tu parlais des électros qui prenait ta place, qui t'avait pris le meilleur spot. J'ai la sensation que le cinéma, comme c'est interprété comme un métier d'image, on a l'impression aussi que ton poste est considéré comme un poste d'image. Comment est-ce qu'on peut faire, en fait, pour améliorer tes conditions de travail et pour que les gens te considèrent pas comme un métier d'image, mais justement comme un métier du son, et qui est très important. Y a Léo qui disait tout à l'heure en off que ça lui était déjà arrivé sur un tournage, qu'on dise « Eh ben super, c'est une fin de tournage !» et qu'en fait, il y a les ingé-sons qui arrivent et qui disent « Bah non, il faut faire un son seul, le tournage n'est pas terminé. »
1: C'est très récurrent, ça. pour juste ce petit problème de fin de journée, je pense qu'il faudrait l'inclure dans le plan de travail de la journée. Donc en lien avec le premier assistant, qui est ces 2-3 petites minutes qui soient vraiment officielles et qui n'aient pas besoin de les rajouter à la dernière seconde en étant à moitié à genoux en train de supplier pour la faire. Ça prend vraiment pas beaucoup de temps, donc en lien avec le premier assistant, ça pourrait se régler. Sinon, pour les électros, tout à l'heure, c'était plus une blague qu'autre chose. On aime bien se taquiner là-dessus. Les éléments de réponse, je trouve, sont déjà là aujourd'hui pour nous. Donc quand même, quand on a des problèmes d'ombre ou autre, on va assez facilement pouvoir discuter avec le chef électro, etc. pour lui expliquer le problème. Et dans 95% des cas, il va nous régler le problème. Donc si vraiment on a une ombre qui persiste et on ne peut rien faire, enfin on ne peut pas percher à cause de cette ombre, lui, il va pouvoir mettre un drapeau, décaler un peu la lumière pour nous faire un tout petit espace pour qu'on puisse y aller. Aujourd'hui, on a déjà ça, et ça arrive parfois même au cadre de changer un tout petit truc pour qu'on ait la place, ou même quand c'est un plan fixe vraiment avec un décor au fond qui bouge pas, d'être en plein milieu et après de faire un masque pour être effacé. Donc maintenant, avec la communication, on arrive à régler la majorité des problèmes qui peut-être étaient très présents avant. Mais pour comprendre pourquoi le son est un peu secondaire, ouais. Je ne sais pas si vous avez vu Babylone.
0: Non.
1: Mais, mais ils en parlent beaucoup dans le film.
0: Ouais.
1: Il y a l'arrivée du son au cinéma. Donc c'est très drôle, mais on voit vraiment les problèmes que ça a apporté, tout le temps que ça a fait perdre au film. Et donc pourquoi est-ce que les gens n'aimaient pas trop ça et c'était un peu mal vu? Je pense que les anciennes générations étaient encore sur ce principe-là, même involontairement. Aujourd'hui, c'est plus un problème que je rencontre. On arrive facilement à discuter, tout le monde, enfin, ils arrivent facilement à régler les problèmes. Donc, on est sur la bonne voie aussi là-dessus.
0: Ouais. Et du coup, tout à l'heure, je parlais, tu sais, d'évoluer en tant qu'ingénieur du son. Toi, c'est quoi ton idée là-dessus? Qu'est-ce que tu as envie?
1: Pour l'instant, rester Perchman le plus longtemps, ça me va.
0: Ouais.
1: Parce que c'est vraiment une expérience qui est assez unique. Parce que quand j'en parle un petit peu aux gens qui ne connaissent pas, c'est vraiment le métier où, avec la caméra, on est vraiment au cœur de l'action. Et on va vivre ce que les comédiens vivent. On va être immergé au milieu du décor. On va aussi se mouvoir dans l'espace, enfin, qui a été créé. Et c'est assez impressionnant. On est vraiment à fond dedans. Et quand il y a des scènes d'action ou autre, c'est grisant, je sais pas, il y a de l'adrénaline, il y a plein de choses. En même temps, il faut se concentrer pour suivre l'action. Et en même temps, tu prends une demi-seconde pour regarder autour de toi et tu as du mal à réaliser que tu es ici en train de faire ça et que tu es au milieu, je sais pas, de carcasses de voitures explosées ou. Enfin, il y a plein de choses et c'est assez hallucinant de devoir travailler, du coup, de percher, donc dessus des dialogues ou des actions. Et de chevaucher un peu des cadavres, parce que des personnes viennent de se tirer dessus ou de se poignarder. Et donc, faut pas marcher sur les gens, parce que ce sont des comédiens.
0: Bien sûr.
1: Mais en même temps, faut bosser. Du coup, il y a toute une chorégraphie à faire.
0: Ouais.
1: Et c'est génial. Donc, tant que je peux faire ça, je le fais.
0: Ouais. Marcher sur des cadavres et tout.
1: C'est un exemple parmi
0: Non,
1: tant
0: non, je
1: d'autres.
0: comprends. Il se passe quoi si on enlève ton métier?
1: Ça va être compliqué. Je me suis posé la question encore il n'y a pas si longtemps de ce que je pouvais faire d'autre si je devais arrêter ça.
0: Ouais.
1: Si j'avais un accident, je sais pas, j'ai une jambe en moins ou un truc, je peux plus travailler, qu'est-ce que je peux faire? Ben, j'ai pas trouvé la réponse encore. Donc je vais tout faire pour continuer ça.
0: Est-ce que tu aurais des conseils pour quelqu'un qui voudrait faire ce métier?
1: D'aimer les films déjà. Est-ce que tu es suffisamment cinéphile pour faire ça? Parce que je pense qu'en n'aimant pas le cinéma, ça va être compliqué de s'investir réellement. Parce que, comme j'expliquais, parfois on est un peu le dernier maillon de la chaîne. Donc ça peut être un petit peu frustrant par moment de ne pas avoir le temps de faire les choses correctement, de devoir faire un petit peu à la dernière minute et du coup de ne pas être ultra convaincu par notre travail. Mais en ayant vraiment l'amour du film qu'on est en train de faire et de tout faire pour le résultat final. On a quand même toujours cette motivation qui nous dit bah, on va être encore plus rapide la prochaine fois et ça va le faire. Alors qu'il y en a certains qui aiment moyennement et du coup ça les contrarie plus qu'autre chose et du coup ils arrêtent complètement. Donc déjà je pense en premier point c'est d'aimer les films et de vouloir en créer. Après je pense qu'il faut être quand même très vif. Comme on a des infos à la dernière seconde, faut réagir vraiment au quart de tour et pas perdre de temps. Donc vraiment à l'écoute, réactif. Et c'est déjà des bons points.
0: Ouais. Je voulais savoir aussi, est-ce que tu regardes le monde différemment parce que t'es dans un métier du son? Je veux dire, moi, je vais plutôt être dans un truc visuel, on va dire, tu vois. Est-ce que toi, du coup, t'as plus un regard sur le monde qui est auditif?
1: Je pense pas que ça ait changé vraiment ma vision. Mais oui, ça arrive souvent dans des endroits ou autres que je perçoive des petits bruits qui sont très désagréables, que par exemple ma copine n'entendrait pas quand elle est à côté. Parce que forcément, à force d'être sur des tournages, on apprend à se focaliser sur le moindre élément qui peut être un peu dérangeant. Même quand on est en touriste quelque part, on va tout de suite, dès qu'il y en a un, se focaliser sur un truc, un petit bruit parasite, et on a du mal après de l'oublier. Alors que ma copine qui est à côté, elle s'en aperçoit jamais, quoi. Donc je pense que c'est juste ça, sinon ma vie n'a pas vraiment changé. Je reste un humain normal.
0: Ouais. Est-ce que tu perches des fois des trucs pour toi pour avoir une banque de données de son?
1: Alors, je me suis toujours dit que ça pourrait être bien, mais dès que je pars en voyage, par exemple, au bord de la mer ou autre, de le faire. Et en fait, dès qu'on est au moment du départ, de devoir prendre tout ça en matériel supplémentaire dans les valises, flemme. Du coup, malheureusement, non, je ne l'ai jamais fait.
0: D'accord, ok.
1: Mais ça pourrait être très très bien.
0: Bah ouais, parce que je te demande ça parce que j'ai la vision d'un ami qui s'appelle Orient et qui était ingénieur du son et qui s'amusait à prendre les ruches, les abeilles dans les ruches et toute sa grand-mère, ou je sais plus quoi, tu vois. Il était là, et très content. Il envoyait des vidéos avec ça. Et genre, en disant, oh, c'est super génial et tout. Genre, c'est un son que j'ai pas et tout. Donc, il me le faut absolument, quoi.
1: C'est une petite chasse au trésor.
0: Ouais.
1: Non, on peut s'amuser avec peu de choses quand on a du matériel de son.
0: Ouais.
1: Un micro, un enregistreur, et tu peux nous lâcher dans une journée à la campagne, on serait très contents.
0: Est-ce qu'il y a quelque chose que tu voudrais rajouter dont on n'a pas parlé?
1: On a l'impression que l'équipe son, c'est des gens qui sont vraiment tapis dans l'ombre et qui parlent à personne. En fait, c'est presque l'inverse. On est obligé de faire attention à tout le monde, puisqu'on arrive quasiment en dernier. Mmh. Et donc, en fait, on est obligé de suivre le travail de tout le monde et de comprendre un petit peu pourquoi ils font tout ça, pour que nous, après, on puisse travailler. Donc, pourquoi est-ce que pourquoi est-ce que le cadre est posé comme ça? Pourquoi est-ce qu'il va filmer tout ça? Qu'est-ce que nous, ça nous laisse comme place? Et après, pourquoi est-ce que les électros mettent les pieds et les lumières ici? Pourquoi est-ce qu'ils éclairent de telle manière? Et en fait, en comprenant un petit peu comment la lumière va fonctionner, on va pouvoir anticiper les ombres que ça va faire et on va pouvoir se placer en réaction à ça. Donc, le fait de comprendre un peu tout ce qui nous entoure, ça va vraiment nous aider à travailler, à être plus réactif et à mieux bosser.
0: Tu dirais que c'est de la communication non verbale?
1: Il y a des deux, oui. Mmh. On n'a pas forcément le temps de prendre le temps d'aller voir la personne, de lui poser des questions. Au bout d'un moment, il faut vraiment observer, comprendre pourquoi et réagir rapidement en fonction de ça.
0: Mmh. Est-ce qu'on va avoir tendance à vous oublier un petit peu ou pas, tellement vous êtes discret?
1: On nous oublie, oui et non. on se fait quand même remarquer quand on demande le moteur et qu'on dit non. Mine de rien, on arrive quand même à bloquer le tournage.
0: Ouais.
1: Donc non, on peut montrer qu'on existe, mais justement le but c'est qu'on n'ait jamais besoin de dire qu'il faut nous attendre.
0: Ouais.
1: C'est plus agréable pour tout le monde et même pour nous. Enfin, c'est des petites missions de se dire ok, bah là on a que 2 minutes. Faut pas qu'ils nous attendent à la fin, donc on se dépêche, on fait ça en 2 minutes et faut que ça soit bien fait.
0: Mmh.
1: C'est des petites missions comme ça. Je vois le monde plus positif en le faisant de cette manière.
0: Ouais.
1: C'est arrivé où il est midi, on va manger, et à 13h, il faut qu'on tourne dans une voiture. On nous a montré la voiture, mais tout est quasiment prêt. Et en fait, dès qu'on a fini, après, on va tourner dedans. Mais il faut installer des micros à l'intérieur, etc. Et on se dit, bah, on va manger un peu plus vite. Et en 10 minutes, il faut qu'on ait installé la voiture. Comme ça, direct, c'est prêt, on peut partir et on ne nous attendra pas.
0: Mmh.
1: Et l'ambiance générale est un peu plus positive et ça me met dans un bon mood aussi.
0: Ouais.
1: Un peu de challenge.
0: C'est quelque chose qui n'est pas compris, on va dire, dans ton emploi du temps.
1: On peut en parler. Je pense qu'en ingénieur son, c'est plus facile de pouvoir l'évoquer avec le premier assistant pour le plan de travail, etc.
0: Mm-hmm.
1: Sinon, non, ça arrive quand même régulièrement, surtout pour un peu les sons seuls, etc., qu'on veut rajouter, que ça empiète un petit peu sur les fins de journée ou sur les pauses repas.
0: Mm-hmm.
1: C'est pas non plus... J'ai pas encore passé de journée sans manger à cause de ça, donc ça va.
0: Tant mieux. Ok. Autre chose?
1: Et oui, un point, très important, c'est la manière de s'habiller quand on travaille mm-hmm. en Perchman. Du coup, il faut qu'on soit invisible. Donc, on a toujours un petit sac à dos avec des vêtements tout noirs.
0: Okay.
1: On a cagoule, bonnet, enfin un peu tout ce que tu veux, des gants, t-shirt à manches longues noires. Et il faut qu'à n'importe quel moment de la journée, on puisse devenir invisible. Donc, ça arrive très régulièrement qu'il y a un plan où il y a un bout de fenêtre qui fasse un reflet et il faut plus qu'on nous voit, donc on change en 30 secondes et on est noir. Et on est invisible.
0: Ok.
1: Donc, ça fait partie des éléments les plus importants. Ouais. Mm-hmm. Avoir une belle collection de vêtements noirs.
0: D'accord. D'été comme hiver.
1: Toujours.
0: J'ai une dernière question pour toi. C'est quoi la phrase que tu as le plus entendue dans ton métier? Ou que tu dis le plus?
1: Maintenant, c'est plus de la blague qu'autre chose, mais c'est le fameux « on n'a pas le temps, on verra ça en post-prod
0: ».
1: Dès qu'on veut faire des sons, dès qu'on veut rajouter des choses, et que ce soit le réel ou le premier assistant nous dit « on verra ça plus tard », et après, en fait, on arrive au moment plus tard, on le redit, on dit « on n'a pas le temps, on verra ça en post-prod ». Aujourd'hui, c'est plus de la blague parce qu'on arrive quand même à trouver le temps et on le fait, mais on l'entend quand même encore régulièrement.
0: Ça peut être aussi sa tour de son.
1: Ça, c'est obligatoire.
0: Ouais. Ok, super. Merci beaucoup d'avoir été là.
1: Avec plaisir.
0: Merci beaucoup. J'ai été ravie de te recevoir. J'espère que tout va bien pour toi.
1: Et tout va bien, c'était super.
0: Super. Merci à vous d'avoir écouté 507 heures. Si le podcast vous a plu, n'hésitez pas à le partager autour de vous. 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Cet épisode est enregistré à la Maison des auteurs SACD. Le mixage est assuré par le collectif Delamar, composé de Nemo De Anthony, Max Lafitte et Titon Martino. Léo Grélet assistait à la réalisation du podcast. La musique a été composée par Hélène Selouk. Le graphisme est signé Alexia Dubeuf et les photos de plateau Ariella Randriana Solo. Je remercie Julie Manoukian pour son aide précieuse à tout instant. 507 heures est un podcast des collectifs Les Nébuleuses et Non Kiffé Pro.

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Salut, ici DJ Freckles. Bienvenue dans ce nouvel épisode de Circulaire sur Radio Campus. On se retrouve aujourd'hui avec une sélection d'une heure à écouter de nuit, en mouvement ou simplement pour se laisser porter. Car après tout, en mai, on fait ce qu'il nous plaît. Et pour ouvrir cette playlist, on commence avec le légendaire Aphex Twin, ici sous son alias Polyglone Window, avec le morceau Red Rose School, extrait de la nouvelle édition de son album Surfing on Sine Waves, sorti en septembre 2025 sur le label Warp Records. Bonne écoute!

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0: 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Il est 1h du matin.
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Жил на свете ровный парень. Звали Николай Рептайл.

0: C'est toutes des putes.
1: Oh, c'est des femmes comme les autres.
0: Ouais, c'est des femmes, c'est des putes. L'avantage avec les putes, c'est que tu sais à quoi t'en tenir.
1: Ma mère, c'était pas une pute.
0: Mais qu'est-ce que t'en sais?
1: Oh, ben arrête, je le sais.
0: Oh non, je dis ça, j'ai rien contre les putes.
1: Ben alors, qu'est-ce que t'as contre les femmes, alors? Tu vois, des fois, moi, je monte avec une pute, ben je me dis, pourquoi je n'entendrais pas un mot?
0: Tu vas être macro?
1: Mais non, mais c'est pas ce que je voulais dire, mais on sait jamais pourquoi j'en suis arrivé là, ces filles-là. Eh ben, pourquoi je tomberais pas sur une fille qui aurait envie que je la sorte de là?
0: Et pourquoi tu rencontrerais pas directement une fille qui est pas pute? T'as pas baisé qu'avec des putes dans ta vie?
1: Non, non. Souvent. Toi, avec qui tu baises?
0: Tout seul.

0: 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Il est 2h.
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